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navires, des milliers de collines crues et sèches, de terrils sans fin, le corps complètement brûlé, déformé au tison. Seul vivant ou s'en battant à mille lieues à la ronde, inutile soldat de ses propres désirs, épargnant ses gestes pour ne plus suer dans cet océan de tempêtes, de vagues minérales et de vents acérés. La poussière est de braise. Le sable est une poudreuse de lave de charbon broyé, de diamants noirs en croûte d'anthracite, couvrant des volcans comblés de lignite. 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

de soie. Des milliers de monticules en mamelons de gravier sombres qui ne sont déjà plus rien. À l'avant de soi, des milliers de monticules en mamelons de gravier sombres qui hurlent le néant à l'infini. La bouche n'est que de poudre et comme du sel, une soif à sucer des cailloux et boire de l'asphalte, une faim à croquer de la houille, étrange chardon en squelette. En étoiles de jet sculptées en rosace, sentir pousser des épines, des écailles, des griffes, devenir insecte de carbone, mat, sec, craquant de cendres, tapis dans sa coque de chitine, au milieu de ce nulle part permanent où tout est exposé au grand feu ouvert d'un ciel de lumière rouge, incandescent, absolu. Soleil, l'entêtement rayonnant de millions d'archers qui décochent leurs flèches qui se fichent en faisceaux dans chaque pore de la peau tannée à vif. Le soleil est le libérateur de toutes les douleurs du monde. Il est le desséchant de l'âme, le parfait cuisinier du grill du corps éblouissant. La transparence d'une ligne d'horizon pâle et trouble incise la fente de la paupière. À travers l'œil retourné de bête blessée à achever, agonisée, vraiment. La supplication, déjà silencieuse, du condamné, exsangue, du dernier cri calciné. Quand tout se craquelle en cadavres épineux, en cages thoraciques pointues, en pelotes d'épingles d'os lumineux, déjà voir et donc savoir ce que sera l'après-humain, s'en foutre. Et même s'en délecter comme si on était le dernier des derniers maudits. Presque pareil, le chien nu, blanchi, moisi au vert, écrasé en bord de route, devenu le frère définitif de tous les taureaux se mourant de corrida.

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n'y a pas de secret, quoi. Il n'y a pas de secret, il y a une vérité simple, sobre, crue, quoi. Alain, la horde du contrevent, tu la réussiras uniquement, quoi. Uniquement si tu t'isoles. Si tu t'isoles, quoi. Tu comprends ce que ça veut dire isole? Isola, l'île, quoi. Tu crées ton île et tu l'évastes au maximum, quoi. Il faut que les gens soient extrêmement loin de toi, mais loin parce que ton univers sera vaste, quoi. Sera immense, sera énorme univers, quoi. L'énorme puissance d'univers, quoi. Faut que Caracol, il existe en toi complètement, que Ertov Strocknis, il soit toi, quoi. Que Piedro de la Roca, tu le deviennes. Et la goutte aussi, et tout l'univers et tout le vent, que tu vives complètement là-dedans, quoi. C'est ça qu'il faut, il n'y a que ça qu'il faut, quoi. Et que tu restes collé au vent, collé au vent, collé au vent, quoi. Et que tu te battes et que tu fasses aucune concession sur le reste. Tu oublies tout, quoi. T'es pas consultant, t'es rien. La consulting, c'est de la merde, quoi. La seule chose qui a de la valeur, c'est quand t'es capable de faire un chapitre comme celui-là, quoi. Ça restera, ça mérite que tu vives, quoi. Tu peux vivre pour écrire ça, ouais. Là, ça mérite que tu vives, quoi, tu vois. Là, t'es pas né pour rien, t'es nécessaire, quoi. T'es pas surnuméraire, comme dirait Sartre, t'es pas superflu, quoi. Là, t'as une nécessité quand t'écris ça, quoi. La nécessité d'être, quoi. Et c'est ça qu'il faut tenir, mec. C'est ça qu'il faut putain de tenir, quoi. Lâche pas le morceau. Tu fais pas enculer, tu fais pas disperser, tu fais pas fragmenter, tu fais pas de concession, quoi. Y a pas de concession avec la vie, quoi. Y a pas de concession, quoi.

les taureaux.

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C'est un tournoi de certitude, une compétition d'attitude, où les gagnants inventent les règles. Bah ouais, mais si c'était le contraire, alors les perdants gagneraient.

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0: Hey, bonsoir.
1: On n'a pas testé le micro, on espère qu'il marche bien.
0: Ouais, mais un deux.
1: Ouais, ça marche, hein, à peu
0: 4,
1: près.
0: 12.
1: Ça, c'était pas prévu, ça.
0: Non, mais...
1: C'est les quenouilles, c'est le premier mercredi du mois.
0: Sur un fond de crin-crin.
1: C'est sur Radio Panique. On est trois, presque quatre, dans le studio 2 de Radio Panique. Les quenouilles, c'est une bande mouvante, parfois fatiguée, parfois en forme, parfois les deux en même temps. Et une fois par mois, on se retrouve autour d'un mot qu'on a tiré au hasard dans le dictionnaire ou même dans un livre qu'on a trouvé au hasard. Donc, beaucoup de hasard. Et le mot qu'on a tiré le mois dernier, c'est cérémonie.
0: Ouais. Et donc, du coup, on a décidé de célébrer les meilleures œuvres, les œuvres les plus pourries dans les catégories qui ont été choisies de manière très réfléchie, c'est-à-dire en le plus vite possible.
1: Avec beaucoup de hasard, de manière aléatoire, comme la vie.
0: Voilà. Et on a passé un premier morceau pour célébrer les gens qui doivent s'allonger et qu'on aime à la folie. C'est Blister qui nous a envoyé ce morceau. Mais comme entre-temps, Margot a mis du crin-crin, elle a changé de page, on peut pas lire le nom du track. mais c'est pas grave.
1: Mais si, en fait, Blister, qui, à cause des aléas d'escalier, de mal chronique et de saison, n'a pas pu être là, mais elle a contribué avec cette chanson qui s'appelle Hurry for the Riffraff. Et c'est, le groupe, c'est Palante. Ou c'est l'inverse. Le groupe, c'est Hurry for the Riffraff et la chanson, c'est Palante. Mm-hmm. Voilà. Merci, Blister. Et gros bisous sur ton âme et ton corps.
2: Et des câlins.
0: Et des câlins. Et comme on a décidé de tout faire dans le désordre aujourd'hui, on va commencer par normalement la catégorie d'honneur qu'on décerne à la fin d'une cérémonie. Et on a choisi.
1: Je vais mettre une petite ambiance cérémoniale, ça va?
0: Ouais, mets une petite ambiance cérémoniale, c'est parti.
1: Et là, tout de suite, c'est autre chose.
0: Et c'est autre chose. Parce qu'ici, on va annoncer la meilleure œuvre féministe du monde universel.
1: D'aujourd'hui, pour nous, quoi. De manière humble et...
0: À l'unanimité démocratique du studio 2 de Radio Panique.
1: Ouais. Et donc ce soir, la quenouille d'or de la meilleure œuvre féministe de tous les temps de maintenant est remis à l'ensemble de la, pour la carrière de... Vas-y, dis-le toi. J'y arrive pas, je suis trop émue.
0: Pour la carrière de notre grande amie, la seule unique, Bitches.
1: Vous êtes prêts?
0: On vous laisse le temps de vous remettre de votre émotion. Oui, c'est elle. Elle va arriver.

0: Pardon, Peaches. On va refaire comme au cinéma. Prise numéro 2. Vous êtes prête?
1: Ouais.
0: Donc,
1: oui.
0: Je remets le générique des Oscars parce que Blistar a dit que ça n'allait pas.
1: Qu'on nous a pas bien entendu. Mais ça se trouve, on nous a quand même bien entendu.
0: C'était très mauvais. Donc, dans la catégorie meilleure œuvre féministe de tous les temps pour aujourd'hui, selon nous. Il n'y a pas de nominé, il n'y a que la gagnante.
1: La grande gagnante unanime du monde universel, c'est Peaches et l'intégralité de sa carrière et de son œuvre. Merci, merci beaucoup. On a eu vraiment beaucoup de mal à décider. Je crois que, voilà, elle est vraiment contente. Elle est en visio d'ailleurs, on l'appelle. Allô?
0: Les gens du studio nous regardent.
1: Nous regardent un peu bizarrement.
0: Il y a un truc qui va pas.
1: Ils ne nous entendent pas. Non, je ne sais
0: Bisous.
1: Pas. On va passer maintenant à la deuxième catégorie. Alors, on a eu une deuxième catégorie qui nous a échu. Et il s'agit des meilleures répliques de films féministes, n'est-ce pas? Et donc, en fait, on va revenir... On nous entend pas? Toujours pas? On nous entend ou on nous entend pas? Si, moi, je vois quand même le signal qui bouge.
0: Peut-être qu'il faut qu'on refasse encore.
1: Ah non.
2: Scène 3.
1: Ouais, on regarderait bien le studio, mais c'est tellement bien insonorisé, ces studios, qu'ils ne nous entendent pas.
0: Donc, on ne sait pas si on a entendu tout ce qu'on vient de faire.
1: Ouais, mais en tout cas, c'était formidable.
0: C'était super.
1: On va passer aux meilleures répliques de films féministes. Et pour ça, on a par contre chacune des nominées qu'on va vous exposer tranquillement. Est-ce que toi, Kenouille Karine, t'en avais une? Je me souviens plus.
2: Oui, j'en avais une. Et Blister nous dit qu'elle nous entend très très bien. Merci, hein, Blister, de faire des retours.
0: Je crois que tu dois prendre ce micro-là.
2: Ah, c'est moi qu'on n'entend pas.
0: Mais c'est toi qu'on n'entend pas.
1: Ouais.
0: Bon. Karine va changer de micro et prendre le micro jaune. Et tout
1: ah
0: ira
1: oui,
0: bien.
1: J'ai aussi un retour de mon poney préféré qui me dit qu'on entend
3: qu'on
1: très bien.
3: On n'entend rien du tout. Alors j'avais
1: alors,
3: déjà
1: voilà.
3: un super mauvais casque et mais là je m'entends même moi beaucoup mieux.
1: T'as
3: c'est
1: vu
3: formidable.
1: Ça
3: alors oui, moi j'avais une petite réplique.
0: Attends, je vais mettre un roulement de tambour.
3: Vas-y. Bon, il faut quand même nous excuser parce que
0: c'est la... Margot à la technique aujourd'hui.
3: Oui, et c'est surtout la première cérémonie officielle des quenouilles. Hein,
1: donc,
3: il n'y a pas eu de répète.
1: Ouais.
3: Voilà, il n'y a pas de paillettes non plus.
0: Donc, la catégorie meilleure réplique féministe dans un film. Attention.
3: Roulement de tambour.
0: Et voilà, c'est tout.
3: Ah, c'est très bien, je trouve.
0: C'est bien.
3: Très, très court, moi, ça me va très bien. Alors, moi, c'est dans le film Vénus Beauté, de Tony Marshall. Et c'est Nathalie Baye, qui est super dans ce film, comme dans beaucoup de films, d'ailleurs. Et donc, dans son rôle d'Angèle. Et alors, elle dit... alors, c'est avec Samuel Le Bihan, je crois. Ils sont dans un bar, ils se rencontrent. Et bref, il la kiffe, mais elle n'est pas super intéressée. Et enfin, bon, voilà. Hein. Et elle lui dit simplement, à un moment, enfin, dans un petit... Voilà, entre deux. L'amour, c'est un moyen comme un autre de priver quelqu'un de sa liberté. Voilà, je trouve ça assez juste.
1: Pas mal.
3: Oh, bah oui.
1: Hein. Nominé.
3: Voilà.
1: Moi, j'ai deux choses. J'ai un peu triché. En fait, j'ai une réplique féministe dans Un air de famille.
0: Tu veux un roulement de tambour?
1: Attends, dans le deuxième peut-être.
0: Ok, ça va.
1: Parce que l'autre, j'ai un extrait qui est sur. J'ai un extrait où il y a Françoise Héritier qui parle. On pourra mettre ça peut-être peut-être après. Pas sûr. Du coup, c'est dans Un air de famille où du coup, c'est trois enfants. Il y a deux garçons et une fille et puis une mère qui est bien tyrannique. Et puis la mère arrête pas de faire des commentaires sur ce qu'elle pense de ses enfants. Et puis à un moment, donc la fille Agnès Jaoui, elle dit oui, mais on sait maman, par le plus grand des hasards, Philippe est merveilleux et Henri est un con. C'est quand même simple à retenir. Et le collègue du mari lui dit et toi, t'es quoi? Elle dit moi, je suis une fille, je suis pas notée pareil. Voilà. Et je me rappelle que ça m'avait bien marqué cette petite réplique. Et puis non, je pense qu'on va pas passer cet extrait. J'ai changé d'avis, mais je voudrais vous recommander en intégralité un film qui est passé complètement à la trappe, je trouve, dans les sources féministes, qui s'appelle Aurore, qui est sur une femme de 50 ans en pleine ménopause.
3: Ah oui.
1: Oui. Et...
3: Tiens.
1: Salut les meufs. Et c'est un film de 2013 et du coup ça reste un film français. Ça reste un film français dans les enjeux, on va dire, entre les personnages, etc. Mais ça passe énormément de scènes super, notamment la visite chez les gynécos pour les bouffées de chaleur, sa fille qui tombe enceinte, les réflexes, et elle va travailler dans une maison de un peu de Baba Yaga où il y a des femmes qui ont mis leur pension ensemble pour vivre ensemble pour la fin de leur jour. Et franchement, c'est hyper classe. Et à un moment donné, elle regarde un reportage où il y a Françoise Héritier, ah, la quatrième quenouille est entrée. Où il y a Françoise Héritier, une anthropologue absolument magnifique qui parle de la pyramide des âges entre les hommes et les femmes. Je vous recommande d'aller voir les interviews de fin de vie de Françoise Héritier. Elle est brillantissime. Voilà. Mais on va écouter un autre extrait.
3: J'ai tout noté. Hein.
1: Voilà. Pour la nomination de quenouille Margot.
3: Je vais mettre un petit roulement de tambour.
1: Parce que
3: j'aime, pas. J'aime. Mm-hmm. Mmh. Les boutons sont pas ouf. Hein. Ah, c'est un mini roulement de tambour. Je suis hyper contente. Il y a pas longtemps, j'ai vu un film qui est assez vieux. Il date de 1992. En parlant de ménopause et de films français, salut Asma.
4: Je sais pas quelle est la transition, mais salut.
1: C'est ça.
3: Il y a un film qui a été fait par Colin Serreau qui s'appelle La Crise. En fait, je l'avais vu il y a longtemps et je me souvenais juste d'une femme qui virait le type qui s'improvise, enfin qui arrivait chez elle en pleine nuit pour lui dire qu'il avait envie de vivre avec elle et qu'il avait toutes ses affaires. Et il y a un monologue de cette femme qui lui dit qu'elle veut quand même qu'elle veut pas qu'il aménage parce qu'elle aimerait rester seule pour pouvoir péter tranquille dans son lit. Et j'avais retenu ça, j'avais beaucoup aimé. Et il y a un deuxième monologue super de Maria Pacôme dans La Crise. Donc c'est une mère de famille qui décide de quitter son mari pour un type plus jeune et puis qui explique aux gens pourquoi. Je vous le mets.
5: C'est un pauvre type que j'ai ramassé dessus comme un chien. Maman, tu sais pas ce qui m'arrive. Fille, toi, Marie m'a quitté, je suis complètement déprimé. Je comprends absolument pas ce qui s'est passé. Et en plus, j'ai perdu mon boulot le même jour, tu te rends compte?
6: Victor, ta mère a un amant.
5: Hein?
6: Et elle a décidé de me quitter pour partir avec lui.
5: Hein?
7: À 50 ans, elle se barre avec un mec de 10 ans plus jeune qu'elle.
6: Voilà.
7: Et papa reste tout seul.
5: C'est qui?
6: Monsieur Borin.
5: Monsieur Borin?
7: Marié, deux enfants.
5: Monsieur Borin, celui-là, là? Oh la vache, le fume.
7: Je te le fais pas dire.
5: Maman, t'es complètement dingue ou quoi? Et où tu vas aller? Et papa et moi? J'ai des problèmes, moi. Marie m'a quitté, j'ai perdu mon boulot, je suis complètement...
8: Alors écoute, Victor, tu arrêtes. Tu arrêtes tout de suite. Tu te tais et tu m'écoutes, d'accord? Alors écoute bien. Tes problèmes de boulot, tes problèmes avec ta femme, tes problèmes de fric, tes problèmes en général et en particulier, moi, ta mère, je m'en fous comme de l'an 40. Tu m'entends? Je m'en fous. Mais alors, je m'en fous. Je peux pas te dire à quel point je m'en fous. Je n'en ai vraiment rien, rien, rien à foutre.
5: Mais merde, c'est pas croyable. Ma propre mère se fout de mes problèmes.
8: Je te dirai encore mieux. Non seulement je me fous de tes problèmes, mais je me fous également des problèmes de ta sœur. Je m'en fous totalement. Attends, il y a encore plus rigolo. Je me fous royalement des problèmes de ton père.
5: Mais je rêve. Ma parole, je rêve.
8: Non, non, mon lapin, tu ne rêves pas. Pendant 30 ans, je vous ai torché, nourri, couché, levé, consolé, tous les trois. J'ai repassé vos chemises, lavé vos slips, surveillé vos études. Je me suis fait des monceaux de billes. Je n'ai vécu que pour vous, qu'à travers vous. J'ai écouté toutes vos histoires, vos problèmes et vos chagrins, sans jamais vous emmerder avec les miens. Alors maintenant, je prends ma retraite. Toi, il te reste une longue vie devant toi pour résoudre ta crise. Moi, il me reste très peu de temps pour résoudre la mienne. Alors, tu permettras que, pour une fois, je m'occupe de mes affaires avant les tiennes.
5: Tu vas détruire toute une famille? Qu'est-ce que je dis? Deux familles pour une vulgaire histoire de cul?
8: Ah, d'accord. Alors, quand il s'agit de ton cul, c'est de l'amour. Mais quand il s'agit du mien, c'est vulgaire, c'est ça?
7: Oui, c'est vulgaire. C'est dégueulasse.
5: Enfin, maman, c'est une passade. Il a 10 ans de moins que toi, ça pourra pas durer.
8: Mon petit chéri, ça durera ce que ça durera, ça m'est bien égal. Même si ça ne devait durer qu'une heure, je referais tout pareil. De toute façon, j'ai jamais vu que la durée fasse tellement de bien aux histoires d'amour.
7: C'est pas une histoire d'amour. Tout ce qui t'intéresse, c'est de t'envoyer en l'air.
8: Mais bien sûr que ça m'intéresse de m'envoyer en l'air. Ça t'intéresse pas, toi? Et même si c'était qu'une belle histoire de cul, j'ai pas le droit d'en avoir une belle histoire de cul, moi. Mais ils sont insensés, tous les deux. Comment ils croient qu'ils sont venus sur cette terre? Vous croyez que je vous ai fait avec mes oreilles? Je vous ai fait avec mon cul, mes petits poussins. Même qu'à l'époque, c'était drôlement chouette, le cul avec votre père. Mais voilà, que vous voulez maintenant, il se passe plus rien entre nous. Alors, ça vous fait peut-être pas tellement plaisir de l'entendre, mais votre mère, elle a un cul qui va très bien. Il va mieux que jamais, même. Puis il y a autre chose que... que vous voulez pas entendre. Je suis amoureux.
0: Là, elle dit qu'elle est amoureuse et du coup, on se dit que ça suffisait qu'elle les envoie juste chier et qu'elle ait droit à sa belle histoire de cul. Et voilà.
1: Et voilà.
0: C'était la remise de prix des Quenouilles d'Or pour la meilleure réplique féministe dans un film.
1: Oui.
0: Et maintenant, on est quatre dans le studio 2.
1: Oui, est-ce que
0: tu avais
1: une meilleure...
0: Karine,
1: oui,
0: Quenouille Asma, Quenouille Mathilde et moi, la technique qui fait n'importe quoi avec les boutons.
4: Moi, j'avais une réplique de film, mais j'ai pas l'extrait. C'est un truc un peu de ma génération quand on était jeune devant Friends. Il y a Rachel qui est enceinte et je sais pas qui veut donner son avis. Et elle dit juste, pas d'utérus, pas d'avis.
1: Pas mal. Mais je ne savais pas que Raquel était enceinte à un moment donné, moi, dans Friends. Mais oui, mais je n'ai pas suivi jusqu'au bout.
3: Eh bien, moi, je l'ai revue, cette série, parce qu'elle repasse, là. Enfin, c'est hyper agréable à revoir, en fait. Et si, effectivement, moi, j'avais oublié ça, mais effectivement, elle a bien été enceinte.
9: Et pour l'époque, finalement, c'était pas la série la plus sexiste qui pouvait exister, parce qu'à l'époque c'était vraiment plutôt très caricatural, alors que là les filles ont des vrais personnages, c'est pas juste la fille.
0: Ce Phoebe, qui est déjà pas mal. Il y a Phoebe, quoi.
9: En plus, il y a Phoebe.
0: Elle est tellement super.
1: Mais ouais. Et ben,
0: hop là. C'est quoi la catégorie d'après?
1: La catégorie d'après, c'est décoloniser l'art.
0: Ah ouais.
1: Ouais.
0: Excellent.
1: Je tiens à préciser que Yasma était active dans cette sélection de catégories pour laquelle on était peu créatif avant sa participation. Alors, décolonisons l'art. Alors, peut-être tu peux commencer sur celle-là, comme on a commencé sur tout le reste.
4: Du coup, moi, j'ai repéré un spectacle que j'ai vu au public, je pense il y a un an ou deux, et qui rejoue quand même de temps en temps. Ça s'appelle Discours aux Nations Africaines. Et c'est assez flashant parce que ça commence comme un spectacle et petit à petit ça devient une oration très très très très très politique et le public se retrouve un peu divisé. Il y a les personnes racisées qui de plus en plus ont envie d'applaudir chaque propos et les personnes décoloniales de manière générale dans la salle, tu sens que il y a un engouement et on a envie de se lever et de partir dans la lutte. Et puis il y a les gens qui se sentent de plus en plus mal à l'aise parce que ça dénonce beaucoup de choses qui ont été faites, mais aussi d'attitudes encore, entre guillemets, je mets des grands guillemets, post-coloniales. Et du coup, ouais, cette pièce est vraiment à voir, c'est magnifique, c'est bouleversant, je pense, pour les gens qui n'ont pas l'habitude de traiter du sujet, et c'est aussi un boctant, je pense, pour les gens qui ont l'habitude, ça fait du bien, quoi.
1: Ok, eh ben, vous le retrouverez dans nos sources qu'on nourrit abondamment sur le site de radiopanique.org.
0: Oui, on mettra toutes les références. Comme je fais n'importe quoi avec les boutons, je veux bien me rattraper en écrivant toutes des petites références sur le site de Radio Panique.
1: C'est sympa.
0: Je peux dire, moi, mon livre...
1: Tu peux dire, toi.
0: Donc, La Quenouille d'Or, pour ma part, de l'œuvre décoloniale, c'est un livre qui est dans ma bibliothèque depuis des mois et que je n'ai pas encore commencé à lire. J'ai lu que le premier chapitre. Et je compte bien le lire depuis longtemps, mais voilà, parfois on a trop de livres dans notre pile. Et ça s'appelle « Je suis une maudite sauvageresse ». C'est écrit par Anne Atané-Capèche. C'est une personne inoue. Et ce qui est intéressant avec ce livre, c'est que elle dénonce le colonialisme de son point de vue. Et dans son peuple, les gens d'habitude n'écrivent pas des livres. Mais elle avait quand même envie que sa parole soit entendue. Et elle a écrit en inoue ce livre, qui est du coup, j'ai trouvé ça marrant parce que la traductrice a mis une note de traduction à la fin du livre pour dire qu'elle était désolée mais qu'elle n'avait pas pu faire mieux et que c'est difficile de traduire une langue qui d'habitude n'est pas écrite et qu'elle avait fait ce qu'elle pouvait et qu'elle était très fière d'avoir traduit ce livre. Je voulais vous lire un petit extrait, mais j'ai oublié le livre, du coup je vais le prendre au pif. Le livre, la première phrase du livre, quand j'avais fait un truc sur les Inkipits, c'était « Il n'y a pas de blanc dans mon livre ». Elle parle beaucoup des blancs, et c'est un mot qui revient beaucoup. Et elle explique son point de vue sur ce qui s'est passé dans l'actuel Canada. Alors, allez, je le prends au pif. Si le blanc est venu chez nous, c'est uniquement pour trouver un gagne-pain. Après l'avoir trouvé dans le territoire des Indiens, le blanc aurait dû leur laisser en paix. Il n'aurait pas dû essayer de gouverner ni essayer de tout leur apprendre. Il aurait dû se dire, quand je suis arrivé en territoire indien, les Indiens se gouvernaient eux-mêmes et se suffisaient à eux-mêmes. C'est ce que le Blanc aurait pu remarquer quand il les a vus pour la première fois. Si le Blanc avait gardé sa culture pour lui-même, nous aurions aussi gardé la nôtre et aujourd'hui, il n'y aurait pas de conflit entre Blancs et Indiens. Voilà.
1: Pas mal. N'oublions pas quand même qu'une partie de la colonisation américaine, c'est des gens jetés d'Europe. Ça les a peut-être pas non plus hyper encouragés à se dire « Allons, rentre les gars, c'est parti !» Mais voilà, tout le monde n'était pas Quaker. Voilà, c'est le principe. Vous vous rappelez que les Quakers, un jour, je vous ai dit que j'allais vous faire un truc sur les acharnés protestants, et que les Quakers, c'est les seuls qui ont vécu en paix et dans une collaboration avec les populations autochtones. Ils n'ont pas fait que des flocons d'Awan. Non. Et donc... Vous voyez, le Quaker, c'est ceux qui sont sur... voilà, ben c'est une drôle de communauté. Je vais vous imposer une chronique sur eux, parce que je les trouve quand même un peu intéressants. Voilà. Karine, dis-moi, c'était quoi?
3: Alors, moi, c'est pas tout à fait comme Margot, mais moi, c'est un livre que je n'ai pas encore et que je pense que je vais aller acheter. Parce que quand j'ai cherché un petit peu, j'avais rien, en tout cas, dans ma bibliothèque. Et je suis tombée sur une interview de Françoise Vergès, hyper intéressante. Donc, elle a écrit un bouquin, Programme de désordre absolu, décoloniser le musée. Et donc, je suis tombée sur une interview d'une émission de radio qui s'appelle Zoo It, quelque chose comme ça. Et on va passer un petit extrait. Je vous conseille de la regarder entièrement parce qu'elle dure 2 heures quand même. Mais ça reprend vraiment tout le processus du pillage, mais aussi du comment toutes les œuvres d'art ont été capitalisées majoritairement en France et bien entendu aussi en Belgique quand même. Et aujourd'hui, toutes ces œuvres qui sont encore, qui sont contemplées dans le monde entier, mais qui sont pas du tout restituées et qui certainement ne le seront jamais, quoi. Donc elle propose aussi des solutions pour voir le musée autrement.
0: Madame, ça s'appelle Zout Collectif.
3: Oui, Zout Collectif. Et c'est super intéressant aussi, ils font des chouettes trucs.
10: Donc, il y a plusieurs niveaux, mais beaucoup plus clairement, pour moi, décolonial, c'est la lutte dans laquelle nous sommes aujourd'hui, qui poursuit les luttes de décolonisation, et qui sont là, évidemment, comment on va mettre fin au fait que la colonisation est toujours extrêmement au XXIe siècle, n'est pas du tout une chose du passé. Mmh. C'est là, alors on peut après rentrer dans comment, qu'est-ce qui se passe, etc. Mais donc c'est pas, c'est pas du tout simplement une idéologie, c'est très abstrait. Il y a des gens qui meurent, qui sont massacrés aujourd'hui, il y a des terres qui sont volées, il y a de l'eau qui est privatisée, il y a des millions de gens dont les conditions de vie, mais vraiment quotidiennes, sont absolument menacées.
3: Voilà. Merci. Donc vous pouvez poursuivre. On vous mettra le lien en fait, n'est-ce pas, Margot?
0: Bien sûr.
1: Oui.
3: Pour l'écoute entière.
0: Et on avait prévu de faire aussi une catégorie. Enfin, il y a les quenouilles d'or. Du coup, tout ce qu'on vient de dire.
1: Alors moi, j'en ai une dernière.
0: Il y a quenouille Mathilde.
1: Coup, ça me fait rire parce que du coup, c'est aussi un livre que j'ai pas lu. Et je trouve que c'est sympa de vous mettre comme meilleur livre des livres qu'on a pas lu.
0: Mais c'est des livres qu'on a très envie de lire. Pas contre.
1: Mais en fait, moi, c'est un livre dont j'ai lu des extraits et j'entends parler par plein de gens que j'aime bien. Et c'est le livre. C'est un vieux livre de 78 qui s'appelle L'Orientalisme. C'est Edward Said, un universitaire américain d'origine palestinienne, qui a écrit sur comment l'image de l'islam et de l'arabe s'est fondée en Europe et pour quels intérêts et pour quelles raisons. Et du coup, c'est un peu la grosse, c'est la grosse boîte à outils. Ah, tu l'as lu peut-être?
4: Non, mais je ne l'ai pas lu, mais il est aussi sur ma liste et j'étais en train de me dire, c'est impossible qu'on parle de décoloniser l'art sans parler de la colonie qui est encore vraiment en cours à ce point aujourd'hui. Et donc, je suis très contente que tu le passes.
1: Excellent. Et ben voilà. Super. Donc, effectivement, je nous enjoins à tous le lire.
0: Ça sera dans les références, bien entendu. Et en contraste avec tout ça, on avait aussi décidé de remettre des prix de ceux qu'on n'écoutera pas, mais qu'il faut quand même s'en souvenir pour déconstruire. Et donc, ce serait les pires œuvres coloniales. Donc, ce qui sort en premier, hein, c'est ce qui est sorti en premier pour toi, Asma.
4: Ouais, je pense qu'il va parler de lui-même, tu peux lancer.
0: Et on s'est dit, du coup, t'étais pas là, désolé, mais on s'est dit qu'on allait pas les écouter.
4: Ah ouais, ok.
0: Mais
4: ouais,
0: qu'on allait les citer pour quand même se souvenir que ça existe. Et se souvenir qu'il fallait continuer à lutter.
4: Alors, juste, je fais un petit teaser. C'est quelqu'un qui a aussi écrit Je suis pour et qui est pour la peine de mort. C'est vraiment un artiste qui montre qu'on peut être engagé, mais dans la mauvaise direction. Qu'on peut vraiment faire de l'art qui porte des propos politiques, mais vraiment à chier.
0: Il a aussi une chanson où il dit qu'il veut violer des femmes. Mmh. Yes, au calme.
4: Ouais, voilà. Donc, je pense qu'il coche un peu. Il pourrait cocher toutes les cases de nos catégories anti-conouille.
1: Oui, c'est ça.
4: Et du coup, j'ai nommé Sardou avec Le temps béni des colonies.
0: Ouais. Oh yeah.
1: Tout à fait. Mais on en a deux, trois aussi en liste. Il y avait d'autres. Toi, tu avais une chanson aussi?
3: Non, j'en avais pas. Enfin, je rejoins plutôt. Je trouve qu'on est assez unanime sur Sardou, quoi. J'ai l'impression que, enfin, c'est tout de suite à lui qu'on pense, en fait.
1: Ouais. Ben les karaokés de l'eau chaude, donc la cantine végétarienne dans les Marolles, c'était grand karaoké et c'est une interdiction totale de Sardou.
0: Ah, l'autre lieu et au Pianoctel, tu peux chanter tout ce que tu veux, sauf Michel Sardou.
1: Ah ben voilà, on se retrouve.
4: Moi, j'ai animé des karaokés pendant une période. Ça a été un de mes nombreux boulots. Et du coup, quand les gens mettaient Sardou, je pouvais pas complètement les boycotter. Mais du coup, je faisais toujours foirer la technique.
1: C'est ça. Oh zut, il y a eu un problème.
0: J'ai des problèmes de son, en fait. Et pour ma part, j'ai trouvé le Tango du Congo du Grand Jojo. Alors, si vous avez vraiment envie, il faut se mouiller la nuque, mais vous pouvez aller lire les paroles. Et c'est quand même intéressant de se rappeler que Annie Cordy, le Grand Jojo et tous ces gens qu'on trouve super marrants sont quand même hyper problématiques et ont des chansons très racistes. Et. Bah, je sais pas, le 21 juillet, allez chanter du Grand Jojo. Bah, faites-le si ça vous amuse, mais rappelez-vous que c'est pas toujours très marrant ce qu'il chante ce type-là. Mmh,
1: tout à fait. Et moi, j'avais évoqué l'œuvre. Ah, pardon.
3: Non, je disais, mais là, le Grand Jojo, il passe plus, de toute façon, sur scène. Bah, c'est fini, hein.
0: Bah, il peut plus.
1: Non, il est trop vieux.
0: Il est mort, je pense.
3: Il est mort.
0: Ouais.
1: Moi, je serais qu'il était pas mort, moi, qu'il était trop vieux. Ah, il est mort. Bon,
0: paix à son âme.
1: Paix à son âme. Ouais. Bon ben là, tu n'auras pas de quenouille d'or, Grand Jojo. Non, moi j'avais une œuvre quand même qui vaut le détour si vous voulez aller jeter un petit œil. Il y a eu une fresque réalisée à Matignon, donc les maisons de premiers ministres en France, pour l'abolition de l'esclavage. Bon, faut bien se mouiller la nuque aussi. Hein, faut s'accrocher au guidon. C'est vraiment dur. Dans les années 94, je pense, un truc comme ça. Et en fait, t'as deux têtes d'Africains avec des lèvres en pneus, mais un truc énorme. Et c'est une fresque officielle pour célébrer l'abolition de l'esclavage. Alors vaguement avec une espèce de maillon de chaîne cassée, tout. C'est dégueulasse, quoi.
4: Pour aller totalement dans l'autre sens, il y a une fresque décoloniale qui existe et qui est utilisable par tout asso, école qui en vit, qui est créée par l'ONG CEC. Et c'est un jeu, c'est fait un peu sous forme de jeu et c'est pas mal parce que ça regroupe des savoirs scientifiques mais aussi artistiques, etc. Et donc, il y a des fresques qui peuvent peut-être valoir un peu plus la peine que ce truc avec des pneus à la place.
1: Excellent. Eh ben, allez voir les autres, donc.
0: Et si ça vous dit, on a une catégorie qui est la meilleure chanson de la vie, en tout cas aujourd'hui. Et je vous propose qu'on en écoute une première maintenant, si ça vous va. C'est le choix de Mathilde. Il y a un chanteur qui s'appelle Areski qui est mort cette semaine. Et il avait composé des chouettes chansons. Et il était en duo avec Brigitte Fontaine depuis très très longtemps. Et donc on va écouter Brigitte. Et la chanson s'appelle Prohibition.

0: Merci Mathilde.
1: Oui, je suis un peu triste. Je viens d'apprendre en même temps que vous l'avez annoncé que Areski était décédé. Donc, je mange un peu. Mais bon, voilà. Alors, est-ce qu'on a une autre catégorie qui nous vient, Tanou? Est-ce qu'on passerait par exemple? Est-ce qu'on avait mis, on a fait le positif et négatif de décolonisons l'art? Oui.
0: Oui.
1: Oui. Est-ce qu'on passerait à la lutte des classes ou à la lutte ces classes?
0: Allez.
1: Ah. Ouais. La lutte, c'est classe. Alors, qui commence? Karine.
2: Allez, c'est parti. Ben, moi, j'ai pas beaucoup réfléchi pour cette catégorie, en fait. J'avais été très marquée par le film des Frères Dardenne, donc en 99, Rosetta. C'était vraiment un gros coup de poing, comme ça, à l'écran. Et ça faisait tellement de bien aussi de voir ce genre d'histoire. Projetée à cette époque-là. Donc Rosetta, elle était interprétée par Emily Deakin. Et donc Rosetta, elle a 18 ans. Elle vit dans une caravane avec sa mère alcoolique. Et elle est dans la galère, en fait, pour trouver un job. Elle se fait virer, enfin, voilà. Et elle est pas vraiment paumée, mais elle cherche vraiment sa place. Et surtout... elle a besoin de normalité, d'être comme tout le monde, quoi. Voilà, donc c'était un film assez poignant, et la fin surtout. Alors je me souviens parce que j'étais avec un ami, et quand on est sorti du ciné, je crois qu'il avait, enfin, on n'avait pas du tout le même point de vue pour la chute, et il m'a dit, à ton avis, est-ce qu'elle va s'en sortir? Et bon, moi j'étais persuadée qu'elle allait s'en sortir parce qu'elle est hyper combative. Et donc la fin, c'est quand même un peu trash, parce que ouais, elle tente de se suicider, en fait. Et voilà, mais ça laisse un peu le spectateur comme ça, quoi. Et voilà, moi je l'ai interprété en tout cas comme, voilà, Rosetta, je suis sûre que tu t'en es sortie.
1: Une pensée pour elle, alors, de
2: une coup. Grande pensée pour elle, oui.
3: Ouais, moi j'avais aussi un film, c'est La Haine, qui continue à être regardé, alors que il est vieux, mais il a vraiment pas vieilli, je pense. C'est un des premiers films qui a été fait sur la thématique des banlieues. C'est aussi surtout un des seuls films qui a été à ce point nommé, alors qu'il a été fait avec très peu de moyens, avec des gens qui viennent eux-mêmes des banlieues, c'est que ce soit dans les équipes, dans les acteurs, etc. Il y a beaucoup de gens qui jouaient pas la comédie. Enfin, oui, évidemment, ils avaient des rôles et tout, mais c'est des gens qui savaient de quoi ils parlaient parce qu'ils venaient de là. Et il y a un super moment à Cannes où ils débarquent à je sais pas combien sur scène. Vraiment avec une attitude de banlieusard. Il y a un espèce de contraste entre Cannes et tout cette cérémonie, justement, ce côté ultra trop léché et pompeux, et eux qui viennent pas de là et qui l'ont mérité, qui ont arraché cette place et qui viennent un peu représenter les quartiers, quoi.
0: Je peux mettre un petit extrait, parce que moi, chaque fois que je prends un escalator, j'y pense.
1: Oui.
4: Regarde-les, tous ces beaux qui se laissent porter par le système. Regarde-le, celui-là. Il a pas l'air méchant tout seul dans son cul en peau de fesse de chèvre. Mais c'est la pire des races. Tu vois, ceux qui s'arrêtent de marcher dans les escaliers mécaniques, ceux qui se laissent porter par le système, c'est les mêmes qui votent Le Pen mais qui sont pas racistes. C'est les mêmes qui font les grèves pour protester dès que les escalators ils tombent en panne. La pire des races. Raciste.
0: voilà.
1: Yes. Eh ben.
2: Alors, le film vieillit super bien, La Haine. En ouais. Revanche, le réalisateur.
1: Le réalisateur vieillit moins
2: pas,
1: bien.
2: Pas bien. Hein. Pas bien.
1: Et Vincent Cassel non plus.
2: Et Vincent Cassel.
0: Moi, j'ai aussi un film.
1: Ouais.
0: Et c'est un feel good movie. Enfin, moi, c'est mon feel good movie. C'est un peu un film de la convergence des luttes. C'est Pride. C'est un film de 2014, je crois. Et c'est l'histoire d'une bande de queers londoniens qui ont envie de soutenir des groupes de mineurs grévistes au moment où il y a Margaret Thatcher dans le gouvernement, où il y a une grève qui a duré un an. Et il est trop bien, ce film, il est trop réjouissant. Et Je sais pas quoi dire d'autre que regardez-le. Il y a de la musique, il y a des moments émouvants. Les gens sont trop choux et c'est vraiment des gens qui ont rien à foutre ensemble qui se retrouvent à lutter ensemble. Et je sais pas si ça pourrait exister dans la vie, mais ça fait tellement du bien de voir ça au cinéma.
1: Mais c'est une histoire vraie.
0: Ah ouais?
1: Ben bien sûr, c'est une histoire vraie. Alors certainement qu'il y a, il y a de la fictionnalisation, mais c'est une histoire vraie et que les mineurs comment ça s'appelle, du côté de Cardiff là, dans le pays de Galles, sont venus à la Pride en bus soutenir la.
0: C'est vrai. Mais ils disent à la fin du film.
1: Mais oui.
0: Oh, ça fout les poils quand
1: ça. Ça fout grave les poils.
0: Ouais. Et je vais mettre un petit extrait parce que l'accent gallois il fait plaisir.
5: I'm in Wales, and I don't have to pretend to be something that I'm not. I'm home, and I'm gay, and I'm Welsh.
6: That's right!
7: Get him another beer before he starts singing.
8: What I don't understand is why you never came back before.
5: My mother. She couldn't accept me.
8: Not then, perhaps.
5: She's religious. She hasn't said one word to me in 16 years.
8: And what about you? What words have you said to her?

0: Merde.
1: Voilà, c'était un petit plaise accent gallois. Et on a entendu des gens chuchoter pendant le film. Mais c'est oui. Comme au cinéma. C'est
2: trop bien, cette ambiance réelle comme ça.
1: Mais c'est le personnage, c'est mon personnage préféré, même si j'aime tous les personnages. Et en fait, il va retourner voir sa maman et c'est trop bien.
0: Oui, c'est
1: j'ai spoilé, moi aussi.
0: C'est celui qui joue le Hot Priest dans Fleabag.
1: Exactement.
0: Voilà, comme quoi les mecs super canons qui sont gays, donc voilà. Et
3: voilà.
0: Et qui écoutent. Mais moi, je suis un peu en balance entre deux, mais je vais essayer de redorer le blason d'un film, mais qui avait eu quand même son petit succès à un moment, qui s'appelle Ressources humaines et qui a quand même pas trop pris une ride. Et c'est un film de 99. Mmh. Et en fait, c'est un fils qui a fait une école de commerce à Paris, qui revient en stage aux ressources humaines de l'usine de son père en Normandie. Et ça envoie du steak, c'est pas la méga joie. Voilà. Et il était, mais voilà, je vous le recommande. Ça a été même passé par les profs de sciences éco pendant tout un temps, parce que c'est un peu comme La vie est un long fleuve tranquille, quoi. C'est, tu peux pas faire plus flagrant comme situation, si tu veux. Voilà. Donc je rappelle quand même La vie est un long fleuve tranquille, que vous pouvez revoir, mais à l'aise, sans problème. Et puis, comme ici, Asma, t'es peut-être pas au courant que tu as trois franc-comtoises autour de la table, que le hasard a fait que nous venons de la même région à vache. Eh ben.
3: Et du bon fromage.
0: Voilà, qui éclate nos rivières et pollue nos sols tellement il est exporté.
3: Jusqu'en Belgique.
0: Voilà. Et ben du coup, il y a le film documentaire Les Lippes qui fait aussi du bien. Ça s'appelle L'imagination au pouvoir. Et c'est sur ce moment complètement magique où des ouvriers d'usine de montres, parce qu'on est dans un pays de l'horlogerie, ont séquestré quelque temps leur patron, puis ont décidé de produire eux-mêmes les montres et de se payer à la sauvage comme ça, et que ça a fait un boom énorme parce que c'était plein de périodes trotskistes, etc. Ils donnaient des formations, il y a des gens du monde entier qui leur renvoyaient plein de fric pour avoir des montres. Ils ont volé le stock de montres aussi, qu'ils ont caché dans les quatre coins de la région. Bon, c'est une histoire fabuleusement belle et humaine, etc. Et voilà, qui a été menée de front par un prêtre ouvrier de l'époque et puis un syndicaliste qui avait pas trop le goût du pouvoir. Et donc, forcément, ça a quand même pas mal aidé l'affaire. Je vous le recommande chaudement. Il est en location chez Vidéo Express. Donc, je tiens aussi quand même à refaire une petite pub pour Vidéo Express. Oui. Qui est toujours debout, n'est-ce
1: pour
0: pas?
1: Pour les gens qui ont encore des lecteurs DVD.
0: Pour les gens qui ont encore des lecteurs DVD. Ouais,
3: ouais,
0: tout à
3: j'ai
0: fait.
3: Toujours.
0: Voilà.
3: Ouais.
0: Et Vidéo Express, où au moment du passage à l'euro, ils ont gardé le prix converti en francs, du franc belge pendant hyper c'est longtemps. Vrai. Où ils avaient l'allocation, je crois, à 3,84 € ou je sais pas.
3: Moins 2,47 €. Ouais, c'était bon, ça. Ouais. C'était beaucoup moins. Ouais, c'était même pas 3 €. Et quand tu. Ouais, et ils te faisaient jamais payer.
0: Les retards.
3: Les voilà. Gros retards. Rien, quoi.
0: Donc maintenant, ils sont rue Théodore Verhaeghen. Donc ouais. Voilà. Eh ben, moi je pense qu'on n'a pas fait de générique
1: Tu veux un générique des Oscars?
0: On peut faire un générique des Oscars pour la prochaine catégorie.
1: Allez, c'est parti.
0: C'est n'importe quoi.
1: C'est quoi la prochaine catégorie?
0: Je sais pas.
1: Ladies and gentlemen, on all the others between, la prochaine catégorie des Quenouilles d'Or est Queer and Velour. Vas-y Asma, t'as deux micros. C'est ton moment.
3: Avec deux micros et une petite mousse jaune qui lui irait parfaitement, je nomme Beau Reynaud et son livre Biche de Ville. Beau, c'est un artiste trans, je crois TDA, qui parle de beaucoup de réalités qu'il a vécues dans sa transition, mais pas que. C'est quelqu'un qui écrit de la poésie comme on écrit à un journal intime, et il y a énormément de gens qui se reconnaissent dans ce livre, qui se reconnaissent dans ses vidéos, qui se reconnaissent dans son art. Et c'est aussi quelqu'un qui a été extrêmement connu avant d'être un homme. Donc il y a un peu deux carrières. Donc c'est assez incroyable pour un artiste d'avoir un peu une carrière en tant que femme et puis une carrière en tant qu'homme. Et carrément, je pense, lié à ça aussi, sa deuxième carrière est fort liée à sa transition. J'avais eu envie de l'inviter même parce qu'il y avait une expo qui vient de se clôturer. C'est quelqu'un qui a aussi, au-delà du livre, qui a des singles de son projet d'avant et qui a un spectacle. Voilà, il y a moyen vraiment de découvrir ce contenu de plein de manières différentes. Et surtout, je vous souhaite de rencontrer l'humain derrière. Si jamais, moi, je l'ai invité parmi d'autres une carte blanche et encre noire. C'est un spectacle qu'on fait au Boom Café le 13. Voilà, au cas où vous êtes dans le coin et que vous avez envie de découvrir des slameuses, Beau sera parmi nous.
0: Merci beaucoup.
1: Je peux rebondir?
0: Je m'ai fait.
1: C'était le bruit du rebondissement. Je vais mettre un petit extrait et je vous explique après. J'aime bien les gens qui parlent à la radio dans des vidéos. J'espère que c'est pas trop chiant à écouter.
4: I found out just within like the last 10 or 15 years that there's always been people like me. I remember exactly the day it was too. I was in a museum. I think it was a Museum of the American Indians on 155th in Amsterdam. And I saw this whole case of these little sort of thumb-sized pottery men and women. And it was perfect, you know, all the women had little clay breasts and little tattoos and stuff. And then there were sort of little figures with different kind of tattoos and bows. Now, this sounds very simplistic about the basket and the bow, and I really don't mean it very simply at all. So I was looking at them, and I noticed that a couple of the little clay women didn't have breasts, and a couple of the little clay men did. And I couldn't figure it out. And I kept standing there staring at that case for a long time, thinking about it. And finally I called the curator of the museum. And he actually asked me, why do you want to know? Why do you want to know? Like the information can only be given out on a need-to-know basis, you know? So I said, well, I'm a student at Columbia. Because I wanted the information and I was afraid it would become inaccessible to me if I said, because I'm one of those little clay dolls without breasts, you know, with a bow, what can I tell you? So
1: c'était un extrait d'une interview de Leslie Feinberg. Leslie Feinberg, c'est une personne trans qui a écrit un livre super qui s'appelle Stone Butch Blues, et en plus qui a eu l'immense générosité d'offrir ce livre, donc de donner les droits avant de mourir. Et la première parution, c'était en 1993. Et il est disponible sur internet gratos, et il a été traduit en français par un collectif super qui s'appelle Hystérique et Associés. C'est un livre un peu dur. Il y aurait beaucoup de trigger warning à faire. Mais ce qui est super super, c'est que si vous avez du mal à lire des livres, surtout quand ils sont longs, il y a Milady Renoir qui a une émission de radio sur Radio Panique qui s'appelle La Page Tourneuse et qui a lu en entier le livre. C'est méga long, il y a 7 épisodes ou 8. Et c'est super à écouter, elle fait ça hyper bien. Moi j'adore ce bouquin, j'ai envie de l'offrir à tous les transphobes, ainsi que le livre de Talma Desta qui s'appelle La Fin des Monstres. Enfin voilà, il y a des livres qu'il faut donner aux gens pour les rendre moins bêtes. Voilà.
0: Eh ben écoutez, moi je me sens un peu parmi les bêtes, et j'ai mis beaucoup de temps à m'intéresser aux questions queer, trans et velours en général, puisque moi j'étais plus dans le coupant et dans le froid et dans le solide, j'ai été bouleversée en voyant un documentaire connu de ceux qui connaissent comme d'habitude, qui s'appelle Paris is Burning, sur le voguing à New York, Et du coup, on a tous connu Vogue de Madonna et tout ça. Et en fait, la mouvance, on va dire, du voguing à New York, ça a été vraiment des salles de spectacle avec en fait des réunions queer et de tout un tas de c'était vraiment une culture, quoi, de gens qui en fait faisaient des défilés, devaient trouver des styles, faisaient des danses, il y avait tout un tas de performances différentes, et ça devenait un mode de vie pour des gens qui étaient hyper défavorisés, hyper exclus du reste de la société, et qui avaient tout en fait une espèce de fil conducteur dans leur vie qui les ramenait en permanence vers ces lieux de voguing le soir et tout ça. J'avais mon cul par terre. Et donc, donc voilà, je vous le recommande chaudement. Il est sur Pirate Bay, disponible toujours chez les vieilles croûtes qui téléchargent encore. Et voilà. Et Pirate Bay est sur le point zone. Voilà, toujours. Ils tiennent le coup. Donc voilà.
1: Vive le open source.
0: Tout à fait.
1: Et on avait aussi ceux qu'on n'écoutera pas, mais qu'il faut quand même s'en souvenir pour déconstruire. Je ne sais pas si vous avez envie de le faire ou pas. Pour cette catégorie, vous en avez ou pas ?
5: Moi, j'en avais une sur la catégorie précédente qui fait un peu écho à ce que tu viens de dire. C'est la Fashion Week qui est... je pense qu'elle rentre dans pas mal de catégories, d'ailleurs. C'est écologiquement, c'est une horreur. Ça met en avant des vedettes pour le fait d'être vedette.
6: La lutte des classes.
5: Oui, ça exploite un nombre incalculable de personnes et de ressources pour des vêtements qui seront portés une fois. Et voilà, je pense que c'est l'apologie de la minceur qui brille et qui coûte cher et qui se veut voir vue.
6: Ouais. Ouais, alors moi je trouve que c'est même de pire en pire, mais je sais pas, c'est juste parce que t'as aussi toutes les comédiens,

0: mettre des chansons.
1: Mais oui. On met la mienne. Tiens, puisqu'on a parlé de Fashion Week.
0: Allez.
1: Hey.
0: On continuera cette discussion après Déshabillez-moi de Juliette Gréco. La meilleure chanson de toute la vie, en tout cas aujourd'hui, de Keno et Karine.
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1: Merci, Quenot et Karine.
2: On n'a pas fini.
1: On en était où?
2: Ben, on n'avait pas fini à catégorie, en fait. On a juste fait un interview.
1: Ah ouais, pour ceux qu'on n'écoutera pas, mais qu'il faut quand même s'en souvenir pour déconstruire pour la catégorie lutte des classes. Moi, j'avais une série. En fait, parfois, tu ne vas pas très bien dans la vie, alors tu te mets à watch binge une série vraiment dégueulasse parce que ça fait du bien. Mais il faut faire attention avec ça. Moi, j'ai regardé tous les épisodes de toutes les saisons presse de Gossip Girl. Et il faut quand même se rendre compte à quel point ça peuple nos imaginaires avec de la merde, ces trucs-là. C'est comme ça la jeunesse dorée new-yorkaise. C'est un peu les feux de l'amour, mais de la nouvelle génération. Et donc, ils font que se trahir et se faire des coups horribles. Et ils sont tous très bien coiffés. Et ils ont tous beaucoup d'argent. Et en fait, c'est vraiment de la sale nourriture, ces séries-là. Je sais pas. En tout cas, pour ma part, je trouve qu'il faut éviter de faire ça.
2: Ouais.
1: Mais parfois, je sais que c'est difficile parce que la vie est difficile et qu'on a envie de regarder des trucs tout pourris pour se faire du bien. Mais moi, j'essaye de m'en souvenir de pas le faire.
2: Ouais. Mais c'est un peu comme qu'est-ce qu'on mange quand on va pas bien, quoi.
3: Alors moi j'avais aussi un anti-quenouille, mais dans la catégorie cuir et velours. C'est un livre que je ne lirai pas et que je vous déconseille rien qu'avec le titre. Je pense que ça ne parle même pas de ça, mais ça s'appelle « Allez tous vous faire enculer ». Comme

0: si enculé était la pire chose qu'on pourrait souhaiter à quelqu'un. Ça dénigre la pratique sexuelle de la plupart des hommes homo et de beaucoup de personnes hétéro aussi. Voilà, je pense que rien que d'utiliser ce terme-là pour être méchant, c'est être méchant envers toute une communauté et énormément de personnes.
1: Ouais, il faut supprimer ces insultes de notre langage, s'il vous plaît, arrêtez de dire ça.
2: Mais il faut les remplacer et il faut trouver des trucs assez...
1: Enfoiré à la place de celui-là, il marche très bien. Enfoiré veut dire littéralement enduit de caca et l'image est super et ça blesse personne et en plus...
2: Mais tu vas pas te faire enfoirer.
1: J'ai envie de
0: te faire foutre.
2: Tu vas te faire foutre. Ouais.
0: Le premier livre du...
2: C'est se faire mettre, c'est quand même se faire prendre aussi.
0: C'est vrai.
2: Moi, je dis, vous faire foutre. Bien cuire le cul. Tu vois, moi, j'aime bien celle-là.
1: Mourir.
2: Ou va manger tes morts, alors.
1: Va jouer sur l'autoroute.
2: Mais il faut trouver la même, parce que le problème, c'est qu'on a besoin aussi de cette charge émotionnelle qui sort dans le vocabulaire. Donc, il y a pas un truc, le truc de la morale qui juste reprend, il faut quand même arriver à mettre sa charge émotionnelle sur autre chose.
1: Fils de flic et fils de trader qui marchent pas mal.
3: Moi je jure énormément, je dis beaucoup de j'ai vraiment besoin quoi, donc je suis
2: ouais, j'ai énormément et... putain aussi, tu vois,
3: putain, moi je le dis tout le temps, et puis fuck ça tout le temps, ouais, donc ouais, c'est pas bien,
2: mais je sais pas si c'est pas bien,
3: mais en tout cas moi ça me fait du bien de verbaliser des trucs, mais je suis d'accord pour chercher autre chose,
1: ouais, soyons,
3: et on peut se faire une spéciale, on cherche autre chose,
2: oui, puis moi je crois qu'on a il y a quand même une forme de rébellion de la norme et du pouvoir dans la vulgarité. Moi j'ai beaucoup d'estime pour la vulgarité, donc il faut juste la faire pivoter sur d'autres choses, mais le c'est pas bien si c'est super bien, moi je
3: trouve. Quand je dis c'est pas bien, je veux dire c'est qu'il y a peut-être des mots qu'on n'utilise plus. Moi par contre, je suis hyper à l'aise avec ça aussi. Enfin, je suis très à l'aise. Je l'assume pleinement et je suis hyper à l'aise, quoi. Ah non. Enfin, c'était pas le bon, c'est pas bien.
2: Oui, c'est pas celui-là.
3: C'est pas celui-là.
2: D'accord.
3: T'as beaucoup d'estime pour moi, en fait, mais tu ne le sais pas.
2: Si je le sais, mais bien sûr, je le sais.
0: Mais du coup, ouais, d'accord avec vous que c'est pas une question de morale ou d'être bien propre et bien carré. C'est plus se rendre compte de d'où viennent les mots et par exemple la plupart des insultes sont super sexistes et du coup de se dire tiens on va en inventer d'autres. J'adore le fils de flic, franchement je crois que je vais essayer de l'adopter celui-là.
2: Fils de flic, il est pas mal, ouais.
3: Et moi je fais souvent des doigts d'honneur aussi, ça part tout seul, tu vois, un peu comme un revolver, paf, c'est ma manière de ouais. Bon. Voilà, donc j'aime bien.
1: Bisous aux automobilistes comme ça.
3: Mais c'est à un moment donné où même tu passes dans la rue, on te reluque, hop, un petit doigt d'honneur comme ça, et puis hop. Alors ça dépend des situations, je les fais très discrètement. Ouais. Je fais juste pour moi, tu vois, pour me dire bon bah je te le fais quand même. Mais ça j'aime bien parce que ça dit tout et c'est juste un petit geste.
1: Dans la catégorie queer et velours, pour ceux qu'on n'écoutera pas, mais qu'il faut quand même qu'on s'en souvienne pour déconstruire, j'avais une chanson. Je trouve ça intéressant parce que vous savez, l'homophobie ordinaire comme le racisme ordinaire, c'est comme ça, genre ça va, c'est pas si grave. Et je trouve ça un peu presque le pire des fois. Et il y a des chansons comme ça, un peu anciennes, qui parlent de l'homosexualité d'une certaine manière. Donc Michel Sardou en a une et il se fait passer pour un mec de gauche avec cette chanson parce que il adopte le point de vue d'un type qui est gay et je sais plus trop, mais bref, on s'en fout, Michel Sardou. Et donc Aznavour, qui par ailleurs a aussi des chansons pédos, a une chanson. Moi aussi j'anime des karaokés et les gens aiment bien la chanter. C'est une chanson qui s'appelle Je suis un homo, comme ils disent,
2: ouais,
1: qui est pleine de gros clichés sur les homosexuels. Et je sais pas, je suis un peu peinée à chaque fois que je l'entends. Je suis un peu peinée de voir ces gens trouver ça cool parce qu'il adopte le point de vue d'un mec gay. Et en fait, ça fait chier. Cette homophobie-là, elle me met en colère parce qu'elle est pas frontale, elle est subtile et elle est vilaine. Elle nous colle au basque. Et il y a des chansons qui vieillissent mal. Arrêtons de les écouter, de les chanter, quoi.
0: Ouais, j'allais te dire, je pense que c'est typiquement le genre de chanson qui a mal vieilli parce qu'à l'époque, c'était mal vu d'en parler sans être dénigrant. et il passait pour quelqu'un de super progressiste avec cette chanson-là. Donc je crois que c'est vraiment le genre de choses où à une période c'était censé être positif et l'histoire regorge d'exemples comme ça où maintenant on les montre du doigt comme étant vraiment à la ramasse, mais que parfois à l'époque en fait c'était même un peu en avance quoi.
1: Oui, et à l'époque c'était aussi cool de chanter des chansons où tu couchais avec des filles de 14 ans et elles étaient bien
2: contentes.
1: Comme
2: Ne la laisse pas tomber, une femme libérée là. Tu vois, ne la laisse pas tomber, elle est si fragile, être une femme libérée, c'est pas si facile. Je pense qu'à l'époque, c'était genre, waouh, qu'est-ce qu'il fait des efforts, le gars. Tu vois, alors qu'elle est horrible, cette chanson.
1: Est-ce qu'on peut écouter une chanson pas horrible du tout?
2: Oui!
1: Tu voulais dire un truc à ce madame?
0: Ah, j'allais encore embrayer sur les choses pour déconstruire, mais on peut en garder pour après.
2: Oui, pareil, on peut.
1: Eh ben, moi, je l'ai passé à l'enterrement de quelqu'un que j'aimais très fort et c'était un des plus beaux moments de ma vie. C'est Une sorcière comme les autres de Anne Sylvestre.

0: Merci, Anne. Tu es avec nous et dans nos cœurs. Bon, tu aurais pu être la carrière de Peaches en œuvre du monde universel, mais... Eh ben, on va passer à la dernière catégorie qui est les meilleurs livres féministes du moment de la vie universelle. Et on va commencer par Asma, du coup, qui a un livre à présenter. Et je mets un peu la pression. Et que ça va être super bien.
1: C'est un livre qui n'est pas du tout vendu en librairie parce qu'il vient d'une toute petite maison d'édition pour laquelle je bosse, qui s'appelle Le Champ des Rues. Et le livre s'appelle Espace Public. Il vient d'ateliers photo et écriture avec des femmes et des filles de quartiers populaires. Et la question était, montre-nous les endroits dont tu te sens exclu, où tu te sens en insécurité. Alors évidemment, il y a des ruelles sombres, des embouchures de métro, des cafés où il n'y a que des hommes. Et puis petit à petit, il y a aussi des espaces professionnels qui sont plutôt réservés aux hommes, où il faut jouer des coudes, etc. C'est un livre qui n'a pas beaucoup de prétention, mais je pense qu'il vaut un peu la peine. Il s'appelle Espace Public. Le C a été remplacé par le signe des femmes qui ressemble vachement à un cul.
0: D'ailleurs...
2: Moi, mon livre, c'est « Tout le monde peut être féministe » de Bell Hooks. Offrez-le aux hommes non déconstruits. Il est très facile à lire.
0: Bell Hooks, il y a vraiment des œuvres super d'elle. Et ben moi, c'est plutôt un livre boîte à outils parce que je crois que c'est un des premiers livres que j'ai lus. Parce qu'il a été fait pour être accessible de Pierre Bourdieu, « La domination masculine ». Parce qu'en fait, ça, c'est un petit livre qui est accessible et qui donne en fait déjà une analyse complète du tableau homme-femme dans la société, donc avec des schémas doux, dur, fort, faible, mou, enfin tu vois tous ces trucs mou, fragile, rose, blabla, et du coup ça remet la mosquée au milieu du village. C'est vraiment super et ça permet d'avoir une grille de lecture un peu permanente en fait. Donc voilà, boîte à outils 1998, La domination masculine.
3: Ben moi c'est pas un livre, c'est une BD en fait qu'on m'a offerte pour mon anniversaire. Et donc c'est Notre affaire sur le procès de Mazan. Je trouve que c'est hyper bien fait. C'est fait par deux journalistes qui ont suivi le procès, et en fait c'est bien fait parce que ils ont réuni une vingtaine de dessinateurs. Donc c'est que des petits chapitres, on y apprend plein de choses. Et c'est vachement bien nourri. Et du coup, il y a aussi des références de bouquins que moi j'avais lus aussi. Alors du coup, j'ai décidé de faire aussi une catégorie ex aequo parce que j'avais pas envie de ne pas les citer comme ils sont dans le bouquin. Alors il y a Le berceau des dominations de Dorothée Duzy, La fabrique des pervers de Sophie Chauveau, Le consentement de Vanessa Springora, et Incapacité mais que j'ai envie de citer, Rien ne s'oppose à la nuit de Delphine de Vigan. En fait, il traite aussi de plein de sujets, pas uniquement enfin du viol, mais aussi beaucoup de l'inceste, du climat aussi, de la violence. Comment ça explique qu'on n'est pas on n'est pas violent, on devient violent, et donc des climats dans lesquels on a aussi évolué. Et voilà, et donc tout ça aussi sur l'histoire de Gisèle Pellicot. De ce procès incroyable, bien dégueu.
2: Et je vais mettre ma chanson, la meilleure chanson de la vie, en tout cas aujourd'hui. C'est une chanson qui a beaucoup habité mon enfance. Sorry, je vais la couper parce qu'on a encore des choses à dire après. Et c'est Calling You de Jevetta Steele. C'est dans la bande originale de Bagdad Café. C'est une des chansons qui me remet dans mon corps quand j'en sors. Je l'aime très fort.

0: On dirait que je l'ai coupé comme ça, mais non, hein, j'ai fait un fade out, c'est juste que je comprends pas les boutons. Et j'avais une autre idée quand même, c'était I Have Nothing de Whitney Houston. Fallait que je le dise parce que cette chanson est super aussi. Voilà.
1: Eh ben merci, vous êtes toujours sur Radio Panique sur le 105.4 ou sur le radiopanique.org. Et puis on va, vous êtes sur l'émission des quenouilles, il nous reste 5 minutes, donc on va faire des annonces, d'actu, de choses comme ça. On a décerné les meilleures quenouilles d'or du monde universel.
2: Je suis désolée, mais il me restait une catégorie subsidiaire.
1: Et il reste une catégorie subsidiaire qu'on va honorer immédiatement. Je t'écoute.
2: C'est la catégorie Piece of Peace. Je pense que ça parle de soi-même. On peut l'écouter direct.
1: Ah, I, A, ou ah,
2: alors du coup, je fais une intro le temps que tu le trouves. Je te l'avais envoyé par mail. C'est un artiste qui est dans la bande de Gaza et qui se rend compte qu'en fait, tout le monde devient fou parce qu'on entend en permanence le bruit des drones. Sauf que le bruit des drones, c'est pas juste un son au hasard, c'est une note. C'est une note de musique qui fait comme un bourdon. Je sais pas si vous avez fait du chœur un jour dans votre vie. Le bourdon, c'est vraiment la note qui reste toujours la même. Et pour pas rendre les gens fous, il a décidé de jouer avec cette note de musique comme si c'était un instrument qui était parmi eux. Et il s'est entouré pour ça des enfants. Donc non seulement il fait quelque chose de ce bruit qui rend les gens fous, mais en plus il anime les enfants, il leur apporte un moment un peu de créativité et d'harmonie. Ce serait le mot, faire de l'harmonie avec l'horreur.
1: Elle est là, elle arrive.
3: Hello everyone, how are you? I miss you a lot, really. Today there's a lot of drones. I'm gonna sing you a song today.

0: Merci d'avoir pris le temps, même si on n'a plus de temps, pour cette petite catégorie en plus.
1: C'était hyper beau. Et la vidéo, elle est très troublante.
2: Moi, je vois rien. Ouais, je suis derrière l'écran, mais je regarderai. Mais c'était très beau. Mmh. On fait un petit tour d'agenda. Alors moi j'avais juste une info, c'est Norma Berardi qui nous fait nos jolis collages pour l'émission Les Quenouilles, qui va dès le mois de juin, enfin donc maintenant, faire des ateliers. Elle propose des ateliers de collage. On vous mettra toutes les infos dans l'émission, mais vous pouvez déjà retenir pour juin, c'est les samedis 6, 13, 20 et 27.
1: Alors il y a Blister Fleg qui flègue sur son canapé en ce moment, qui nous envoie cette info que le collectif dont elle fait partie, qui s'appelait Pèse-moi, change de nom pour Fibroblast. Et le collectif joue le 24 juin à Bouillon de Culture et le 3 juillet à Homographia au Grand Carme. Voilà.
0: Et alors moi j'ai quatre actus que je vais essayer de faire à la vitesse de la lumière. Il y a l'ANIF du RIFI qui a lieu demain et après-demain, deux journées complètes sur la femme et le genre et comment prendre soin de celles qui prennent soin. Il y a Exil et Création qui fait sa journée annuelle le 6, donc ce samedi. Il y a une cérémonie de fémage pour Diana, victime de féminicide, qui aura lieu le 25 juin devant son ancien café. Et alors, en permanence, il y a le mouvement Mars Attaque qu'il ne faut pas arrêter de soutenir malgré le fait qu'il y a plein de gens qui arrêtent de le faire. On doit être encore là avec eux.
2: Alors, on se fait vite le tirage au sort pour le mot de...
1: C'est parti.
2: Le mot de juillet. Hop. Eh bien, ce sera envoyé.
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1: Leo Nilsson est un compositeur et artiste sonore suédois. Son travail explore les liens entre la composition électroacoustique, la musique concrète et les débuts de la musique assistée par ordinateur. Il a terminé ses études en Suède et il fait vraiment partie de cette génération de compositeurs qui ont suivi une formation approfondie dans les grands studios européens, notamment le GRM avec Schaeffer et la VDR sous l'égide de Stockhausen. Nous sommes très fiers de présenter la troisième session pour la plateforme Modulisme d'un des premiers compositeur de musique électronique, session Modulisme 140, Leo Nilsson.

Vous venez d'écouter la session Modulisme 140 par Léo Nilsson, un pionnier de la composition électronique, early électronique, donc artiste sonore suédois qui étudia avec Schaeffer et Stockhausen. Bien le bonjour chez vous.

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Bienvenue dans Radiographie, Oncle Kincho Microphone. Un grand plaisir pour moi de vous retrouver aujourd'hui, comme promis d'ailleurs, hein, comme tous les samedis 15h30 en direct de Radio Panique 105.4 FM. Radiographie aujourd'hui, nous allons rendre hommage à Kungulu Ziamu. Kungulu Ziamu, ce célèbre créateur de liens, ce célèbre faiseur de liens qui a fait pas mal de choses ici à Bruxelles, un grand bâtisseur de ponts interculturels entre Bruxellois, particulièrement connu pour avoir mis en place le festival Matongé en couleur à Ixelles. Voilà, Kungulu Ziamu n'est plus Kungulu Ziamu, créateur du festival Matongé en couleur, nous a quittés cette semaine à Bruxelles. Au-delà du festival Matongé en couleur, Kungulu Ziamu a dédié sa carrière à la gestion associative, à la valorisation d'une image positive de la diversité en Belgique, voix de la communauté africaine. Il a participé activement à des projets audiovisuels, radiophoniques et documentaires pour raconter son histoire, l'histoire des quartiers et de ses habitants. Au niveau de la transmission culturelle, son action a inspiré de nombreuses figures associatives ici à Bruxelles et en Belgique. Nous allons écouter Gérard Kanabassaou ici qui va nous parler un peu de sa rencontre avec ce grand monsieur de la culture, ce faiseur de liens, ce créateur de liens.

0: de l'organisation du Matonga en couleur. Donc, c'est quelqu'un de très, très, très, très culturel. Et on parlait souvent avec lui de la culture congolaise. Hein. Et il dira qu'il était, lui, j'apprendrai aussi, il me dira lui-même qu'il était griot, parce que je le verrai plus tard jouer de la guitare. Et il me dira qu'il était fanatique d'un grand griot qu'on a appelé Kapia, un griot congolais qui a été connu dans les époques, qu'on appelait Kapia. Alors il me dira qu'il était fanatique d'elle, c'est lui son modèle. Mais de toutes parts, personne, tout le monde le sait, donc Kung, c'est fut l'un des grands culturels congolais qui connaissait bien, bien, bien les dédales de la culture congolaise, et surtout, c'était un ancien, hein, il est ici avec elle, je crois, dans les années, je ne sais pas, 80 ou 70 même, je ne sais pas, hein, mais en tout cas, c'est quelqu'un qui m'a pris dans ses bras, c'est un grand frère qui m'a presque bercé, qui m'a beaucoup appris sur Vexel et sur sa façon de fonctionner, quoi. Alors, de temps en temps, il a joué, parce que je l'ai vu jouer quand même comme griot au Kumba quand il y avait des événements, et Yeroun le mettait dans le programme, et il jouait, et ça m'enchantait. Ça me rappelait beaucoup de choses de son griot préféré qui était Kapia. Mais finalement, il va travailler à Kumba. C'est là qu'on va beaucoup parler de la culture Congo, parce que lui, c'est un fervent. C'est l'un de ceux qui font la promotion de la culture Congo, parce que lui, c'est un Congo des naissances, des pères et des mères, un Congo convaincu. Donc voilà, il faisait beaucoup de réunions. Il m'invitait d'ailleurs beaucoup aux réunions de ces bas Congo qui se réunissaient au Kumba là-bas, et voilà, pour faire progresser pour la promotion de la culture Congo. Il faut dire que je ne suis jamais allé, mais il me plaisait beaucoup quand on parlait de cette culture. Voilà donc, peut-être qu'on y reviendra, Kint, sur ce fameux Congo, parce que j'ai des éléments, j'ai des interviews que j'ai fait avec lui. Et donc, quand je faisais des reportages sur Matongé en couleur. Donc, voilà, j'amènerai sûrement samedi prochain quelques interviews pour lui rendre hommage. Mais le programme, je sais qu'il n'est pas encore précis, donc voilà, mais on y reviendra. Merci.
1: Nous allons profiter de cette occasion pour revenir à un moment partagé entre lui et nous, moi et Gérard Kanabassao. Nous avons été dans son territoire préféré, Matongé, où nous avons rencontré Kungu Luziamou, qui nous a parlé de beaucoup de choses, entre autres de la spiritualité de Bundu Dia Congo. Et c'est donc un extrait sonore enregistré à Kuumba, la maison africaine qui existait à Matongé, qui n'est plus. En août, c'était donc en août 2017. Voilà une rencontre entre Radiographie et Kungu Luziamou. Suivons bien cette rencontre. Suivons.
2: Voilà donc Radiographie descente sur terrain. Nous sommes à Matongé. Comme promis, nous venons rencontrer Kungu Luziamou. Je suis ici avec Gérard Kanabassao. Voilà, Kungu n'a pas su venir à notre émission l'autre fois, mais il a quand même droit aux réponses, hein, Gérard. Qu'est-ce que tu en penses?
3: Oui, Kungu Luziamou a été attaqué frontalement. Je pense qu'il est venu aujourd'hui pour pouvoir mettre le point sur les i, parce que on lui reproche, en fait, on reproche au Né Congo qu'il est, à son association et au Bundu Congo d'avoir organisé des marches, en fait, une manifestation pour rien en plus. Donc voilà, M. Kungu est là, il va pouvoir répondre. Alors, M. Kungu, première question, pour le dire, vous avez organisé une marche pour rien. Qu'est-ce que vous en pensez?
4: Dire qu'on a organisé une marche pour rien, ce n'est pas vrai. Nous avons organisé la marche en réponse à l'appel de Nemwanasemi, l'appel qu'il a lancé à toute la communauté congolaise du pays et de la diaspora. Nous, ici, au niveau de la diaspora, nous avons dit, OK, nous entendons ce message. Alors, pour prouver que nous sommes ensemble avec ce qu'il a dit, l'appel au soulèvement populaire, nous avons fait une marche le 5, déjà le 5, puisque le soulèvement c'était le 7 du 8, nous les 5, on était ici. Et toutes les branches de la résistance et toutes les branches des combattants étaient représentées. Il y avait aussi

0: aussi le monde associatif. Beaucoup de gens qui s'occupent des associations socioculturelles ici étaient sur place. En plus, il y avait Bundu Dia Congo et Bundu Dia Mayala. Donc, au niveau de la diaspora, ce qui est nouveau, c'est que depuis, ce qu'on n'a jamais vu depuis belle lurette, comme on dit, c'est produit ici. Donc, nous nous sommes rassemblés, nous avons entendu le son qui venait de Némoi Dansemi et nous avons montré qu'il y avait la possibilité de mobiliser toutes les tendances de la diaspora en matière de résistance et de combattants. Donc, on ne peut pas dire que c'était pour rien. Nous avons soutenu, nous avons toujours voulu qu'il y ait un changement, que les gens qui affament la population soient chassés du pouvoir pour qu'on puisse construire un Congo démocratique dans son entité République démocratique du Congo.
1: Que penses-tu de la déception, parce que les gens sont déçus, ils disent que voilà, le soulèvement populaire n'a pas eu lieu et c'était une sorte de mascarade, c'était une marche organisée en connivence avec le pouvoir. Que penses-tu?
0: D'abord, je veux dire que ce n'était pas un échec. C'est un processus, c'est le début d'un processus. J'avais bien dit, peut-être ailleurs, ou même chez vous, sur vos antennes, que nous avons pu prouver deux choses. La première, ici, au niveau de la diaspora, qu'il était possible que toute la diaspora puisse parler d'une seule voix pour soutenir les gens qui allaient marcher à Kinshasa. Deuxième chose, c'est qu'à Kinshasa, nous avons bien vu que dans les provinces, j'allais dire, dans les communes périphériques, la mobilisation fut grande. Mais les communes, par exemple, où il y avait l'UDPS ou d'autres partis politiques, n'ont pas répondu. Et sur place, nous n'avons vu aucune autorité de la résistance, disons, de l'opposition, du rassemblement. Personne n'a répondu à la marche. Et ça, c'est dommage, parce que si les leaders de toutes les tendances de l'opposition congolaise s'était mis ensemble, on aurait peut-être fait quelque chose d'extraordinaire et qui aurait pu amener à chasser les prédateurs qui sont à Kinshasa. Donc,
2: Monsieur Congo, de tout ce que vous venez de dire ici, je pense que il y a à redire, parce que vous n'êtes pas les premiers à parler d'un soulèvement populaire au Congo. Vous n'êtes pas les premiers à convoquer, je ne sais pas, des marches et qu'on sort. Donc là, je pense que vous devez d'abord vous dire vous-même, à vous, l'association Né Congo et les Bundu Dia Congo, est-ce que quand les autres, c'est ce qu'ils ont en fait, c'est ce qu'ils vous ont reproché. Quand ils organisent des marches, eux, vous ne venez jamais. On a vu même M. Mwanantemi faire des critiques sévères envers la personne de M. Tshisekedi. Et au Baluba en particulier, en fait. Alors, croyez-vous maintenant que vous pouvez créer un pôle d'adhésion de tous les Congolais pour pouvoir, comme vous le dites, réussir un soulèvement populaire? Parce que c'est devenu quasiment difficile ou impossible. En plus, ils ont dit, ceux qui ont réagi, ils ont dit que la frappe, la frappe dont mon ancien parle, c'est en fait une frappe d'être spirituel. Ce n'est pas une frappe comme vous l'entendez, des marches et quoi que ce soit. Ce serait une frappe où on verrait peut-être Kabila mourir ou, je sais pas, et subir un sort. Mais là, on ne voit rien de tout ça. Voilà ce qui vous reproche.
0: Écoutez, j'entends bien les critiques. Mais à force de tout critiquer, on n'avance plus. Je sais, moi, pour l'avoir bien entendu, Némoi Dansemi dire du vivant de Papa Tshisekedi, voilà, nous voulons chasser les prédateurs, donc Kanembe, Kabila, du pouvoir Et après, nous allons, entre nous, il a bien cité l'UDPS, entre l'UDPS et les mouvements démocratiques qui sont au pays, pouvoir nous organiser pour gouverner le pays. Ça, il l'avait dit du vivant de Tshisekedi. Et Tshisekedi, à l'époque, n'avait pas renié ou n'avait pas fait de commentaires là-dessus. Donc, oublions tout ce qui se passe actuellement. Je vois qu'on personnifie trop souvent les gens. Je ne peux pas penser que parce que Nemo Nantsimi est mon Congo et qu'il ait lancé cet appel, que ça devrait être un problème au niveau de la diaspora. Non. Au niveau de la diaspora, n'importe quelle politique de l'opposition qui aurait lancé cet appel, je suis sûr et certain que les combattants, les résistants... Écoutez, que je termine.
2: Vous avez parlé de 40 ans de 40 ans d'opposition de l'UDPS qu'il n'y a rien eu. Pensez-vous maintenant, vous, en peu de temps, vous allez réussir quelque chose? Parce que là, vous avez dit que l'UDPS n'a rien fait. L'UDPS a été a collaboré avec c'est ce que les gens de Bounouda, en tout cas, disent. Que l'UDPS a collaboré avec les pouvoirs en place et vous, vous voulez réussir un coup direct.
0: Non. Ça, je n'entre pas dans ce genre de polémique. Je n'ai jamais dit que l'UDPS, sa lutte, c'est rien du tout. Je dis que tout ça participe d'une dynamique pour amener à ce que Kabila, Kanembe et ses acolytes qui appauvrissent le pays, qui violent nos femmes, qui vendent nos terres. Je ne sais pas si... Je suis sûr et certain que vous connaissez les amphithéoses de plus en plus nombreuses qui sont mortifères pour la population.
2: C'est pas nouveau tout ça. L'UDPS a déjà dénoncé tout ça dès le départ de sa lutte, d'ailleurs. Depuis lors, il dénonce ça.
0: Est-ce que je suis en train de dire que l'UDPS n'a jamais rien fait? Je suis en train de dire que maintenant, avec ces expériences, nous devons trouver des solutions nouvelles ou des actions nouvelles, des axes nouveaux. Pourquoi? Parce que vous êtes d'accord avec moi que ce que vous décrivez là, ça n'a pas abouti à ce que Kabila quitte le pouvoir. Il est toujours là. Donc, nous sommes dans une nouvelle ère.
2: Avec des vieilles méthodes.
1: Quelle méthode?
2: Les marches, il n'y a rien de neuf. Il n'y a rien sous le soleil. Vous n'avez rien inventé, M. Kung.
0: On a rien inventé, sauf le fait nouveau que toute la diaspora était représentée lorsqu'on a organisé notre marche et notre sitting ici à Bruxelles.
1: Gérard n'est pas d'accord.
2: Ce n'est pas en plus nouveau parce qu'il y a eu, des grandes marches ici, tout le monde venait. Ça a été organisé parfois par l'UDPS, je ne sais pas par quelles autres organisations des combattants. C'est pas, il n'y a rien de neuf.
1: Est-ce qu'on va amener le débat au niveau qu'il n'y a rien de neuf, que ce n'est pas innovant, ou bien c'est au niveau de l'efficacité des actions?
0: Voilà. Donc, ce que je suis en train de dire, c'est que depuis très très longtemps, souvent, lorsqu'il y avait des marches ici à Bruxelles, en tout cas, il y avait maximum une vingtaine de personnes. Bon. Souvent, ces derniers temps, je dis bien. Bon. Maintenant, nous avons créé une dynamique irréversible. Donc, on ne peut plus revenir en arrière. Nous nous sommes regroupés, tout le monde est là. Tout le monde parle un même langage. C'est très important pour ceux qui luttent au niveau du pays. Si les gens qui luttent au niveau du pays se rendent compte que la diaspora est unie, solidaire et parle d'une seule voix, je crois que ce que nous sommes en train de projeter pourra se passer plus facilement à Kinshasa. Les gens seront mis en confiance. C'est ça qui a changé. Avant, tout le monde tirait la couverture de son côté. Mais maintenant, non. La priorité pour nous, c'est le départ de Kabila et de ses acolytes qui affament la population congolaise.
1: Mais Monsieur Kungu, par rapport à la diaspora, aux gens que vous avez rassemblés pour la marche, mais vous vous rendez compte que les gens sont carrément déçus. Est-ce que vous allez pouvoir rassembler le même nombre de gens pour une prochaine action? Pensez-vous que c'est possible?
2: Ils ont dit que, comme vous l'avez dit, les marches se sont déroulées dans les périphéries de Kinshasa. Ils auraient voulu que ces marches aboutissent dans des points culminants de la ville, c'est-à-dire notamment le Parlement, par exemple, ou la présidence. Mais ils ont vu des groupuscules de gens marcher dans les périphéries, donc ça n'avait aucun impact pour eux.
0: Mais c'est ça que je suis en train de vous dire. Si la marche, qui était déjà un succès, parce qu'il y a eu quand même mobilisation des zones ou communes périphériques. Maintenant, notre démarche, c'est de vouloir associer, donc la vocation est de vouloir associer toutes les forces vives de la résistance et de l'opposition. Donc, il faudra entamer des pourparlers entre les leaders de chaque branche politique de l'opposition. Donc, dans notre tête, ou disons dans ma tête, en tout cas, tout est clair. Moi, je n'ai pas de soucis pour aller parler avec les dirigeants de l'UDPS, de la PARENCO, du MD, Mouvement des démocrates de Madame Kassavubu. Il y a, et maintenant, ici même à Bruxelles, nous avons entendu que la PARENCO a soutenu des membres de notre jeune mouvement qui est en train de se développer. C'est déjà une bonne chose. Maintenant, il nous reste d'aller trouver, par exemple, l'UDPS et lui dire de s'affirmer clairement que nous soutenons l'idée du renversement du pouvoir à Kinshasa. Parce que on ne peut pas parler d'alternance dans un pays où domine la dictature. Il faut qu'on renverse un État dictatorial. C'est ça le but. En tout cas, moi je suis venu du monde socioculturel et culturel. Donc, je n'ai pas de problème à ce qu'on puisse parler avec les différentes composantes de l'opposition. Je n'ai pas de problème pour aller leur expliquer le vœu de la population. Si on ne fait pas cette démarche-là, sans démocratie au niveau de la République démocratique du Congo, il n'y a pas d'espoir à long terme, ni même à court terme. Et vous savez très bien que avec les conciliabules qui nous fatiguent depuis l'année passée, Kanembe, Kabila est toujours au pouvoir. Il n'a pas envie de partir. Donc, si nous continuons ces conciliabules, on n'aura pas de solution immédiate au niveau de la République démocratique du Congo.
1: Et concrètement, il semble que je n'ai pas l'information juste, peut-être là c'est l'occasion de nous éclairer, et il semble qu'il y a une autre action qui est prévue le 21. C'est quoi cette information?
0: Nous venons de l'apprendre maintenant que Nemo Adansemi a dit qu'il y aura une deuxième mi-temps, comme il l'a appelé. Donc, il renouvelle son appel à la manifestation populaire, donc le 21. Et il voudrait associer toute la population de la République démocratique du Congo à cette marche. Donc, à partir du moment où, la fois passée, on a vu qu'il y avait possibilité de mobiliser la population et que la population avait quand même répondu à l'appel de Nemo Adansemi. Donc, nous pouvons dire que s'il y a comme il l'a dit, 3 millions de personnes dans la rue, par exemple à Kinshasa, c'est beaucoup plus facile et beaucoup plus probable de renverser Kanembe, Kabila et son entourage.
1: Mais déjà, il était reproché à lui, déjà pour l'action du 7 août. Il avait dit qu'il allait descendre sur terrain, il allait sortir comme les autres, mais on l'a pas vu. Qu'est-ce que vous répondez aux gens qui réclament que voilà, c'était de la farce, qu'il a promis d'être là et qu'il n'était pas là? Est-ce que vous pensez qu'il sera là le 21?
0: Là n'est pas la question. Vous voyez, nous, on a organisé la marche ici de soutien en tant que citoyens de la République démocratique du Congo, en tant que citoyen qui avait été interpellé, qui a entendu un message et qui dit que ce message correspond avec ce que nous avons toujours voulu ici au niveau de la diaspora. Maintenant, dire que, puisque j'entends aussi des choses qui disent que, ah oui, vous faites marcher, vous faites sortir des gens dans la rue et on tue des gens sans raison ni gratuitement. Moi, j'ai dit non. Les gens qui sont morts, ce sont des martyrs. Eux, pendant que d'autres restaient chez eux, ils ont osé sortir dans la rue et dire et montrer leur mécontentement vis-à-vis du pouvoir mortifère. Je ne veux pas énumérer tous les méfaits qu'ils ont faits là-dedans. Ces gens-là, ce sont des martyrs. Donc, nous ne pouvons pas dire que ils sont morts pour rien. Moi, je dis, c'est heureusement qu'il y a des gens de cet acabit pour essayer d'affronter le pouvoir en place. Maintenant, est-ce que la réponse a été suffisante? Non. Est-ce que la réponse peut être perfectible? Je dirais oui. Et qu'est-ce que nous voulons faire pour que ces marches ou ces actions futures soient beaucoup plus tranchantes ou beaucoup plus qui aboutissent à des résultats beaucoup plus rapidement, parce que c'est un processus. Eh bien, c'est ce que je viens de vous dire tantôt, que nous allons commencer à faire des pourparlers avec les principaux leaders de l'opposition, notamment l'UDPS, parce que l'UDPS représente une grande partie de la population congolaise, et que un mot d'ordre venant des dirigeants de l'UDPS serait le bienvenu en complément à l'appel de Nemo Dansemi. Ceci est très important au niveau de la population. Quant aux autres formes de résistance ou d'action ou d'attaque, je ne peux pas dévoiler les réalités de ces actions, parce que ça risque de ne plus se faire lorsque ces actions sont connues. Mais nous exhortons toute la population et tous les mouvements politiques de l'opposition pour qu'ils puissent s'entendre et parler d'une seule voix pour lutter ensemble. Comme disait Nemo Dansemi, tous ensemble pour la libération de la République démocratique du Congo qui est sous occupation. Tous ensemble et tous solidaires. Le restant viendra après, lorsque nous aurons chassé les Banguna, comme on dit en Lingala, donc les ennemis. Nous allons nous mettre sur une table et discuter pour l'instauration de la démocratie en République démocratique du Congo.
1: Une question pratique, je reviens à cette question. Les gens ont réclamé pourquoi on n'a pas vu Moïse Katumbi sur terrain.
0: Ah. Mais écoutez, Moïse Katumbi sur le terrain, maintenant, si on le voit, on va l'arrêter. Lui, il parlait...
1: Il semble qu'il a promis d'être
0: il
1: là.
0: Il a promis de façon symbolique. C'est pour cela que je ne veux pas trop personnaliser cette lutte-là. il a promis, il ne l'a pas fait, parce que l'action n'a pas été jusqu'au bout. Si on avait libéré le Congo et que tout le monde s'était mis en place, et que s'il n'y avait pas eu des gens qui observaient les autres marchés, ça aurait été une bonne chose. On aurait libéré le pays et Nemoi Nassemi, à ce moment-là, aurait eu la possibilité de venir à la rencontre de la population en terre libérée.
1: Voilà, vous avez dit qu'on a vu des gens en train d'observer les autres marchés, mais il y avait aussi des gens qui encadraient ceux qui marchaient, notamment les policiers. Et ça, les gens n'ont pas bien compris dans un pays, on dit dictatorial. C'est pas la même conception de la police que dans des pays démocratiques, ici comme en Europe, où les marches sont encadrées par la police. Mais en Afrique, on ne voit presque pas d'image comme ça où la police encadre une marche. Et ça, les gens n'ont pas bien compris ça. Qu'est-ce que vous répondez à ces gens qui vous accusent d'être complice avec le karma, la police ou le pouvoir?
0: Oui, ça, je ne veux pas rentrer là-dedans. Je dirais seulement, je réponds à des choses. Lorsqu'il y a eu marche, nous avons bien vu que la population des classes moyennes, disons des zones Kimbanseke et consorts, ils étaient dans la rue. Donc, à partir de ce moment, si nous avons pu prouver qu'il était possible de mobiliser beaucoup de gens dans la rue, et souvent c'était des gens des Bundudia Congo, malheureusement, ce sont eux qui ont été tués le plus. Mais ce n'est pas ça le problème. Le problème, c'est que nous avons pu prouver que c'est possible par le soulèvement populaire. Quant à d'autres formes d'action, ceci, peut-être que, comme c'est un processus, on va recourir à ces formes au fur et à mesure de la lutte. Bon. Deuxième chose, lorsqu'on dit que la police était complice, donc nous sommes du côté du pouvoir. C'est faux. Puisqu'on a vu comment ça s'est terminé. On a tiré sur des gens qui étaient désarmés. Or, même l'ONU a dit que la force qui a été utilisée était disproportionnée. Donc, ces accusations seront plus ou moins gratuites pour le moment, en tout cas.
2: Et dites-moi alors, monsieur Kongo, est-ce que les systèmes NDICA, il existe? Est-ce qu'il est efficace? Est-ce qu'on en parle? C'est l'NDICA, C'est quoi, d'abord, c'est quoi le système NDICA? Est-ce qu'il est efficace s'il est vrai que ce système est utilisé par le Bundudia Congo?
0: Excusez-moi, je vais vous dire, si nous entrons dans ce qui est dans les ethnies, dans les communautés, des populations de la République démocratique du Congo, il y a plusieurs formes de lutte et même des formes spirituelles. Donc, à ce niveau-là, chacun a ses croyances. Il y a des gens...
2: Vous y croyez pas?
0: J'ai dit bien, chacun a sa croyance. Moi qui vous parle ici, je ne suis pas disciple de... ou membre de Bundudia Congo.
2: Il y a des gens qui ont affirmé à Kinshasa qu'ils ont vu des gens mourir du système NDICA.
0: Mais il y a aussi des gens au Congo qui disent que, par exemple, au Bandundu, les gens sont très très forts en ce qui concerne lancer des sorts, par exemple, avec les éclairs et tout ceci, tonnerre, pour foudroyer l'ennemi.
2: Donc, vous ne croyez pas au NDICA? Donc, l'NDICA n'a pas été utilisé ce jour-là?
0: Je n'ai pas dit que je ne croyais pas au NDICA. Moi, j'ai dit que je ne suis pas disciple de Bundudia Congo. Je soutiens Nemoi Nassemi dans l'assertion qui consiste à être tous unis pour chasser les dictateurs en place. Bon, chacun utilisera ses moyens. Bon, on parle d'NDICA. Il y en a ceux qui croient et ceux qui ne croient pas au NDICA. Il y a ceux qui croient au kaké, donc la tonnerre. Il y a aussi ceux qui croient en des forces mystiques. Je ne suis pas de ceux-là. Mais je sais que certains, vous savez, parfois le fait de voir une pierre, simplement une pierre qui vous rappelle vos ancêtres ou bien votre maman ou bien votre feu papa, ça peut vous donner beaucoup de force et de réconfort pour affronter des difficultés. Comme nous sommes en Afrique, j'ai dit que je viens de la culture, nous sommes en Afrique, un pays où il y a le symbolisme, tout est symbole. Donc chacun a ses symboles et ses croyances.
2: Alors, l'État nous est vraiment imparti. Aujourd'hui, quelles sont maintenant les actions futures? Et un petit dernier mot.
0: Le dernier mot, c'est que...
2: Actions futures d'abord.
0: Oui, les actions futures, comme je disais, pour moi, il faut faire des démarches auprès des leaders politiques de l'opposition. Ceux-là qui sont de bonne volonté pour chasser Kanambe et ses acolytes. Et puis, il y a l'espoir que si ces leaders politiques parlent d'une même voix, comme ici, au niveau de la diaspora, nous sommes déjà tous unis, nous pensons que nous aurons la force de tous ensemble de chasser Kanambe et ses acolytes. Donc je peux dire que voilà, je déplore les morts qui ont été à Kinshasa. Je suis solidaire avec les familles des éprouvés. Et pour cela, il y aura d'autres marches, d'autres actions qui, au niveau de la diaspora, se feront pour essayer d'adoucir, si on peut le dire encore, la souffrance des gens qui sont éprouvés, mais aussi les souffrances de la population.
2: Merci, Monsieur Kong.
0: Il n'y a pas de quoi. Merci beaucoup, Monsieur Kanabasao.
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1: Bon, Radiographie arrive déjà à la fin, hein, c'est la fin de notre émission.
2: Il faut que je salue ici Monsieur Lazare Mboulou, que j'ai rencontré avant l'émission même, donc je signale, donc il est en train de nous écouter.
1: Et à quand il va venir ici
2: Prochainement, je crois que dans l'émission prochaine, on le prendra, donc voilà. Je salue aussi Monsieur Omer, qui est en train de nous écouter donc dans sa voiture, parce qu'il est taximan aussi à Bruxelles, donc le 2, avec Monsieur Patrick Mess aussi, qui est là, un auditeur inconditionnel des radiographies, tous les samedis de 15h30 à 16h30. Donc voilà, Monsieur Lazare Mboulou, si vous nous écoutez, il est conseiller communal en tension Molenbeek. Si vous nous écoutez, donc voilà, salutations à toi et ta famille.
1: Et moi, c'est pareil, Verma Tongue toujours. Salutations à Jade et à toute son équipe dans le salon de coiffure, hein, Jade M. Kaboté. Et je salue aussi Monsieur Mpoi qui était là, qu'on n'a pas eu le temps de discuter. Voilà, grand bonjour Mukubwa. Et je salue Kingotolo, le président, qui organise avec son association cette fête-là du 27 août 2017, hein, c'est le dimanche prochain à la galerie, hein, donc on note bien cette date.
2: Faut pas oublier dans l'organisation Manu Lemos qui est très très dynamique aussi.
1: Donc, ouais. Radiographie, c'est fini, donc rendez-vous le samedi prochain, hein, n'oubliez pas, c'est tous les samedis de 15h30 à 16h30 sur la même fréquence. Vous êtes en train d'écouter Radio Panique 105.4 FM, Oncle Kincho Microphone, Gérard Kanabasao, nous avons été là avec vous de l'autre côté de vos postes. Donc, grand merci. On vous souhaite un bon week-end. Passez une excellente fin d'après-midi. Voilà.

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0: Je m'appelle Laurence Mkhitaryan, je suis pianiste. Je préfère toujours dire que je suis musicienne avant d'être pianiste, mais je suis pianiste, c'est mon instrument. Je suis belge, mais je suis d'origine suisse et arménienne, comme mon nom l'indique, Mkhitaryan. Donc c'était le nom de mon père et ma mère était suisse. Voilà, donc j'ai enseigné, je n'enseigne plus puisque aujourd'hui je suis à la retraite, et si je dois définir mes activités, ben c'est vrai que j'aime toujours inscrire mes projets dans des thématiques qui définissent une forme de réflexion peut-être plus profonde sur le sens de la musique aujourd'hui dans nos société, voilà, mais c'est très large, donc.
1: Dans le fond, la musique, c'est d'abord pour les enfants.
0: Oui, c'est une drôle de question. En même temps, c'est une bonne question parce que c'est quelque chose qui m'a... j'ai toujours enseigné en même temps que continuer à jouer. Et je sais que enseigner aux enfants a été pour moi une remise en question totale de ma pratique pianistique. C'est-à-dire que je me suis rendu compte que je savais pas à l'époque, il faut quand même bien le dire, en Belgique, on n'avait pas de formation pédagogique. Je le dis très franchement, c'est-à-dire que on enseignait sur le tas, et on commençait sans vraiment avoir eu de cours. On devait passer un examen, ce qu'on appelait un examen d'aptitude, mais souvent qui se passait après avoir commencé à enseigner. Et donc, pour valider un poste ou une nomination, en fait, dans une académie de musique. Donc, je peux vraiment très sincèrement dire que je n'ai eu aucune formation sur le plan pédagogique. Je savais jouer du piano, j'avais mon diplôme de piano du conservatoire, mais j'avais suivi... ça commençait à avoir des cours de psychopédagogie, etc. Mais que moi-même, je n'avais pas suivi. Et c'est vrai que le fait d'enseigner, ça a été à la fois un petit peu vertigineux, parce que... voilà, mais que ça m'a reposé des questions élémentaires aussi sur qu'est-ce que c'est qu'enseigner... pas seulement le piano, de savoir comment articuler ses doigts, mais ou les questions techniques d'un instrument, mais plutôt les questions musicales au sens large. À l'académie, où effectivement on avait des programmes, puisqu'il y avait des différents degrés, on passait des examens, enfin ce que moi j'avais suivi comme parcours aussi,
1: oui.
0: Mais on était quand même assez libre sur le plan de la formation, mais c'était... je vais dire classique, dans le sens, on faisait des gammes, on faisait des études, on faisait des pièces polyphoniques, donc on passait vraiment par... Et puis après, il y avait une série de répertoires, et comme on sait, le répertoire du piano est tellement vaste que c'était pas le choix qui manquait pour effectivement trouver les morceaux, les pièces qui convenaient aux élèves. Maintenant, enfin... en essayant d'approcher ce que je pense avoir toujours cherché, donc d'approcher le plus possible la sensibilité des élèves avec des œuvres qui pouvaient leur donner des possibilités, je dirais, d'expression personnelle à l'instrument.

0: esthétique.
1: Mais il y a tellement de variétés, je trouve, c'est tellement riche aussi dans les différentes formations. Et c'est vrai que bon, le 19e a été quand même le grand siècle du piano, on va dire, enfin le 20e aussi. Et je pense que le compositeur sont toujours intéressés à écrire pour le piano. Moi, en tout cas, je ne peux que être contente des compositeurs que j'ai rencontrés et qui ont quand même pas mal écrit pour l'instrument. Maintenant, je pense que on n'écrit plus que pour le piano comme on écrivait avant, mais ça c'est le propre de la création. Il faut imaginer, c'est pas seulement un langage personnel du compositeur, mais c'est quand même aussi le fait de renouveler la position du pianiste, je pense, sur les scènes, ce qui n'empêche pas de jouer le grand répertoire classique et de continuer, enfin classique romantique et tout ce qu'on apprend. Mais il y a beaucoup, il y a de la création de musique mixte aussi, donc avec les musiques électroniques, les ajouts, l'élargissement naturellement du spectre des possibilités de l'instrument. Ça ne date pas d'hier. Maintenant, moi, honnêtement, ce qui me fascine dans les pièces qui sont, je vais dire, encore écrites aujourd'hui dans le répertoire du piano, c'est justement de me rendre compte à quel point les compositeurs arrivent à renouveler des modes d'écriture, encore avec 10 doigts sur l'instrument, en utilisant le clavier, les pédales, pas spécialement en allant jouer dans les cordes, mais voilà, et je trouve que toute œuvre qui a une intention, mais vraiment profonde, de la part du compositeur, a son intérêt. Voilà, et c'est à nous à les défendre en tant qu'interprète, ou à aller chercher justement ça. Moi, je ne suis pas une chercheuse qui veut faire du neuf pour du neuf, ou de la création pour de la création. Je ne peux pas du tout me définir comme une spécialiste. Je ne le ferai jamais. Je crois que, de toute façon, on a toujours ses propres doutes profonds en tant que dans sa position de musicien.

0: Sprint ou marathon ?
1: Je me rends compte de ça à mon âge aujourd'hui, que en fait finalement les œuvres plus contemporaines et plus actuelles que j'ai pu aborder, mais ça a toujours été des rencontres avec les compositeurs ou des rencontres avec un projet ou avec une partition comme ça, que je vais pas dire qu'elle est tombée du ciel, sans, on va vers des œuvres et puis je me suis passionnée pour certains compositeurs parce que ça me remet en question comme pianiste, mais ça me permet aussi de, comment dire, d'éprouver certaines limites, et que je pense que face à certains répertoires, c'est toujours ce qui est naturellement fascinant avec des œuvres qu'on ne connaît pas ou qui n'ont jamais été enregistrées, c'est qu'on a tout à découvrir, donc on a tout à créer, puis on n'a pas de modèle, quoi. Voilà, et puis quoi faire ? Et moi, j'ai toujours trouvé que dans ce sens-là, c'était une énorme ouverture de liberté. Même si tout est écrit, même si on a un texte, malheureusement, je ne suis pas quelqu'un qui improvise ou qui compose. Je ne suis pas du tout compositrice. Donc, je me réfère toujours à un texte, à une partition. Mais c'est vraiment cette dimension-là de l'imagination sonore, de chercher, puis de résoudre aussi des problèmes d'écriture, où parfois, ben, c'est clair qu'on a besoin de temps de comprendre le sens de ce que veut le compositeur.

0: aiguille. Hein.
1: C'est vrai que l'œuvre de Courtag, du compositeur hongrois Gyorgy Courtag, dont on fête le centenaire cette année, a été pas seulement importante pour moi sur le plan, je dirais, pédagogique, mais c'est une réflexion globale sur la musique et sur le piano. Il dit dans certains témoignages qu'au moment où on lui a demandé d'écrire pour les enfants, il a remis complètement sa vie de musicien en question aussi, lui-même. Il s'est retrouvé, il écrivait une musique extrêmement complexe, très compliqué, et puis tout d'un coup il s'est retrouvé avec des gestes, je dirais, un petit peu élémentaires, et il nous ouvre des horizons infinis sur ce qu'est l'imagination musicale, l'imagination de l'écriture, l'imagination sonore, et sur le sens qu'on donne réellement à son geste musical, même le plus simple et le plus le plus pur, et que ça peut s'adresser à tout le monde. Et c'est ça que je trouve fantastique. C'est des enfants, c'est des adultes, c'est des professionnels, des amateurs éclairés ou pas éclairés, mais tout le monde peut, et c'est une manière de découvrir l'instrument en même temps que de découvrir, on dirait, un nouveau langage, parce que on va dire Courtag, c'est clairement de la musique d'aujourd'hui, c'est de la musique, mais qui a tellement de références au passé que, en fait, on a envie de s'interroger sur chacune des pièces, de se dire, mais d'une part, qu'est-ce qu'il veut dire, et qu'est-ce qu'il veut dire en rapport, et on trouve plein de relations, en fait. En tout cas, pas seulement parce qu'il les écrit, parce qu'il les écrit textuellement, puisqu'il écrit des hommages à des tas de compositeurs et de références, qui sont parfois des toutes petites citations légèrement déformées, donc il faut quand même se demander qu'est-ce qu'il a voulu dire quand il met hommage à Schubert ou hommage à Beethoven, Shostakovich, etc. Donc on cherche, on est obligé de chercher, et en même temps ça ouvre un nouveau rapport à l'écoute dans notre geste à nous. C'est très parlant sur le plan gestuel, puisqu'il le dit au départ, il part naturellement de l'écriture des clusters. Les clusters, on sait que ce sont des groupes de sons plus ou moins indéterminés, en fait. Donc, ils ne font pas référence à des harmonies particulières, et ces clusters qu'on peut faire avec la paume des mains, qu'on peut faire avec les poings, qu'on peut faire avec les coudes, ou les avant-bras. On joue avec des glissando, donc c'est du geste, et on joue sur tous les claviers dès le départ. Et ça a été vraiment sa volonté, d'une exploration du clavier en entier, donc y compris avec les pédales. Et c'est très rigolo de voir des tout petits enfants qui ont envie de se mettre à jouer avec les pédales tout de suite. On les aide un petit peu, il y a des accessoires où on peut bloquer les pédales, mais c'est vraiment une prise de corps, à la fois physique et de son propre corps et du corps de l'instrument. C'est merveilleux, c'est vraiment tout simplement merveilleux. Et on a l'impression, parce que cette année-ci, donc en 2026, il y a un 11e volume de ces pièces Yatekok. Yatekok qui signifie je le prononce mal, mais je en hongrois. Et il paraît qu'il y a un 12e volume qui est encore en cours, qui va être... peut-être qu'il va sortir cette année aussi, ou l'année prochaine, mais enfin, voilà. Donc, on a l'impression qu'il le dit lui-même, c'est comme un journal de bord, des petites notes, et puis il a des petites idées, et que c'est infini. Et chaque pièce est une nouvelle proposition, en fait. Il n'y a rien de mécanique, il n'y a rien de répétitif.

0: Il n'y a pas que la musique.
1: Sans fausse modestie, je vais dire, ça a été un petit peu ma fierté de professeur à l'académie à Bruxelles, dans laquelle j'enseignais. Et ça a été vraiment une opportunité, ça a été une belle coïncidence que, voilà, la rencontre avec ces pièces de Courtauld, ça devait être dans les années 80, fin des années 1980. Et à ce moment-là, on pouvait initier dans les académies des projets pédagogiques sur une année où on était libre de faire ce qu'on voulait, sauf qu'il fallait remettre un projet. Donc il fallait que le projet soit accepté, naturellement. Oui. Et moi, j'ai proposé un projet Yatekok sur Courtauld que j'ai réalisé en atelier. Et donc, mon programme était mon programme. Je ne dépendais de personne, mais ça a été une liberté extraordinaire. Et donc, avec une dizaine d'élèves, j'avais un atelier de 4 heures par semaine que j'avais, je dirais, selon mon dossier, voilà, obtenu 4 heures de subside, on va dire, pour cet atelier. Et ça a été mon premier atelier que j'ai appelé Atelier Courtauld. Voilà. Et c'était extraordinaire. C'était parce qu'on avait tout à découvrir. Et moi-même, en tant qu'enseignante, parce que je l'avais jamais fait, j'avais entendu Courtauld jouer ses pièces, jouer avec sa femme. Je les avais entendus donner des masterclass. Donc, j'avais une idée un petit peu sonore, comme ça de, mais je n'avais jamais pratiqué, donc je découvrais, et puis je l'ai suivi un peu à la trace lui-même, donc j'allais écouter en Hongrie, j'ai été en France, j'ai été en Suisse, j'ai été en Hollande, je me souviens, enfin bon, quand je pouvais, j'allais les écouter, et c'était chaque fois une vraie leçon d'interprétation.

0: création. L'interprétation.
1: Qu'il enseigne ses propres pièces ou qu'il enseigne le, il a enseigné la musique de chambre. Que ce soit Beethoven, Brahms, Schubert, je ne sais pas, Bartok. Mais on suit un enseignement de ce que c'est en tant qu'instrumentiste que d'émettre un son qui parle, qui dit, qui raconte quelque chose en fonction naturellement de l'écriture du compositeur, mais aussi de sa propre implication. Et c'est finalement la chose la plus importante qui compte dans le son. D'ailleurs, encore tout récemment, j'ai eu la chance, la joie, je ne sais pas comment dire, mais aussi j'étais fort impressionnée parce que, comme j'ai fait cet enregistrement avec ces pièces, je lui avais demandé, que je connais Courtac depuis des années et des années, je lui avais demandé s'il aurait l'occasion d'écouter mon disque que je lui avais remis, et il m'avait simplement répondu « Oh, mais ce serait intéressant qu'on l'écoute ensemble, votre disque ». Donc j'ai fait le voyage à Budapest, puisqu'il habite à Budapest, et nous avons écouté mon enregistrement ensemble, partition en main. Donc c'était assez impressionnant. Et il a toujours des choses à apporter et à dire en plus sur le sens expressif, mais aussi de la sonorité, de l'équilibre sonore et de ce qu'il sent ou ce qu'il entend, lui, comme son qui parle, le son qui dit, qui chante. Et c'est drôle parce que, donc dans le disque que j'ai enregistré, il y a des pièces de Schumann en alternance avec des pièces de Courtag et puis Janáček. Et puis, il me dit, là, ça ne chante pas. Et j'ai dit, mais si. Et puis, je commence à chanter. Il me dit, mais vous voyez, vous savez chanter. C'est comme ça. J'ai dit, mais c'est ce que j'essaye de faire au piano. Il dit, mais non. Je dis, mais au piano, c'est plus difficile qu'avec la voix. Il me dit, vous avez raison, c'est plus difficile, mais ce n'est pas impossible. Donc, il met toujours une forme de pression expressive. Moi, j'aime beaucoup. Je sais qu'il y a des musiciens qui n'en pouvaient plus parce que c'est quelqu'un qui a une exigence d'écoute. Mais moi, je me suis toujours nourrie de ce qu'on peut faire plus. En fait, plus. Et je veux dire, c'est quand même extraordinaire d'avoir l'écoute d'un compositeur qui nous porte à aller plus loin en nous-mêmes. Voilà, dans notre discours à nous, finalement.

0: la diffusion.
1: Mon intérêt pour, on va dire, au sens large, pour la musique contemporaine, au oui. moment où le Festival Ars Musica a été créé à Bruxelles, etc. Donc, il y a plus de 30 ans, tu sais, est-ce qu'on n'approche pas des 40 ans, je ne sais pas, il faudrait vérifier, de ce festival, c'est justement d'avoir pu écouter, d'avoir été beaucoup au concert, d'écouter justement des œuvres en création, donc dont on ne sait rien avant de les découvrir, et d'avoir la présence du compositeur qui a l'occasion soit de parler de son œuvre, soit, mais ne fût-ce qu'une présence, moi je trouve une présence orale de parler ou de et je trouve que ça donne la dimension vivante. Il n'y a rien à faire, c'est la vie. Et quand on a l'occasion, on a eu l'occasion, par exemple, j'ai rencontré Gérard Griset, mais j'ai jamais joué sa musique. Et bon, il n'y a pas beaucoup de pièces de piano, mais des pièces dans des ensembles. Mais le fait de l'entendre, et je me souviens de l'avoir rencontré quand même à plusieurs reprises, et il me parlait de comment il composait, de comment ça avançait, comment son œuvre, de ce qu'il avait trouvé, ou des moments où il était complètement bloqué, je ne sais pas. Et donc, c'est de vivre l'élaboration d'une œuvre. Donc ça a été, alors que je n'ai jamais travaillé d'œuvre de Gérard Griset, mais ça a été vraiment une rencontre importante. Mais à part ça, il y a naturellement d'autres compositeurs dont j'ai entendu parler voilà, et des musicologues aussi, enfin, et des conférenciers.

0: copinage.
1: Une rencontre qui a été très importante, c'est Harry Albrecht. Et c'était assez étonnant parce que c'était quelqu'un qui avait vraiment ses goûts et ses couleurs. Ça, c'était clair et net, et qui les défendait au prix de se faire pas mal d'ennemis dans le milieu, naturellement, parce qu'il y avait des musiques d'aujourd'hui, on va dire ça comme ça, qui ne supportaient pas, ils n'entraient pas du tout dans certaines orientations. Et même, je peux le dire qu'à l'époque, Courtag, il n'était pas dans ses favoris du tout, du tout. Il me l'avait fait comprendre. Et je lui ai dit, écoute, Harry, je sais ce que j'ai trouvé chez ce compositeur et ce que je continue à trouver dans justement une sorte de concentration expressive et de langage. Et que voilà, si lui n'aime pas cette esthétique, il n'aime pas cette esthétique. Et voilà, ça ne nous a pas empêchés de rester amis. Voilà. Mais il m'a ouvert les oreilles, mais sur énormément de compositeurs. Et notre rencontre s'est faite. Après coup, puisque j'avais eu l'occasion de jouer les préludes de Maurice Ohana, les 24 préludes, et ça a été je vais dire un peu un de mes grands défis de pianiste. Aussi parce que il faut voir les moyens pianistiques avec les grandeurs de main, donc c'était des œuvres qui exigeaient quand même aussi d'avoir physiquement les outils pour réaliser, mais j'ai vraiment beaucoup aimé travailler cette œuvre, et puis ensuite d'autres œuvres pour piano. Donc Maurice Ohana était pianiste et Harry Albrecht l'avait bien connu. Enfin, il était pianiste et compositeur, et donc j'ai connu Harry Albrecht à travers après avoir joué ses préludes, où il était venu écouter le concert, où visiblement il a bien apprécié mon jeu, et puis le fait que je défende naturellement cette œuvre d'un compositeur qu'il avait connu, qui était décédé. Et donc du coup, il m'en a beaucoup parlé. On lit des textes, on va écouter. Enfin, je me souviens d'avoir été à un colloque avec lui autour de Maurice Ohana, etc. Donc ça, voilà, c'est des choses, oui, vivantes. C'est des témoignages vivants par rapport à des compositeurs et des amis musicologues qui ont pu les rencontrer.

J'ai fait un choix professionnel, mais qui avait été induit par mes parents. C'est ma mère qui m'a inscrite, ainsi que mes frères, à l'Académie de musique pour suivre des cours d'abord de solfège, comme on faisait. Et puis, on n'avait pas de piano à la maison. Et puis, elle m'a dit, je vais t'inscrire au cours de piano. J'avais aucune idée de ce que... J'avais a priori pas de... Comment dire... Je n'avais pas moi-même émis de désir de faire de la musique. Enfin, voilà, j'étais une petite fille, je pense, assez réservée, peut-être. Et c'est vrai qu'au bout d'un an de cours de piano, j'avais pas de piano à la maison, mais je pouvais aller travailler chez mon oncle, je pouvais aller travailler à l'époque à l'école de musique... où on pouvait avoir accès au piano. Et au bout de quelques mois, mon professeur a dit à mes parents, il faut vraiment lui acheter un piano. Voilà, et je me souviens de l'arrivée de ce piano à la maison, qui a été un très grand bonheur. Donc, voilà. Donc, ma mère était d'origine suisse. Et bon, je ne sais pas si c'était le cas dans toutes les familles suisses, mais en tout cas... Tous les enfants, ses frères et sœurs, avaient fait de la musique, du piano et du violon. Il y a un frère qui a fait du violon. Donc là, et ma grand-mère jouait du piano aussi. Et avec un certain naturel, comme ça, mais pas du tout en professionnel, mais ça faisait partie de l'éducation. Et c'est clair que c'est ma mère qui nous a, mes frères et moi, mes frères n'ont pas continué. Enfin, un frère qui a fait quand même pas mal de guitare... Mais voilà, ils n'ont pas continué dans la voie professionnelle. Ça ne les a pas empêchés de continuer à faire de la musique. Un frère qui est dans la fanfare de son village en jouant du trombone et avec ses filles, sa femme, et je trouve ça magnifique. Oui. Et voilà, donc c'est... Voilà. Et toutes ces filles ont fait de la, justement des instruments aussi, ont travaillé là.

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1: On me disait, je vais dire ce qu'on me disait, que je jouais avec une forme de sensibilité qui visiblement touchait les gens. Voilà, il y avait ce côté sensible, parce que je me souviens même qu'à l'école, puisque à l'Athénée où j'allais, il y avait des pianos dans la classe, parce que ça servait de local aussi pour des cours d'académie qui avaient lieu après 4 heures donc dans nos écoles. Et que j'avais des professeurs qui me disaient « Oh Laurence, mets-toi au piano, joue-moi ci, joue-moi ça ». Enfin bon, c'était les petits plaisirs. Et c'est vrai que je pense que c'était un petit peu mon monde intérieur. Voilà, et après on m'a toujours dit que je n'avais... Il ne fallait pas me demander de travailler, que je me mettais au piano très naturellement, que j'avais envie de le faire et qu'on ne me forçait pas ni à faire mes gammes, ni à faire mes exercices, mais que j'aimais beaucoup déchiffrer. Donc je sais que, je ne sais pas comment, mais mes parents héritaient d'une série de partitions. Ah, votre fille joue du piano, alors il y avait des paquets de partitions. Je prenais tout ça et je déchiffrais. J'avais une sorte de boulimie comme ça de déchiffrage. Mais voilà, donc ça, c'est des souvenirs très marquants, enfin, stimulants en tout cas. Bon, j'ai été encouragée par mes professeurs de l'époque qui m'ont dit « va au conservatoire ». Mon père avait un très très grand ami qui s'appelait Carlo Van Est, donc le violoniste qui a été professeur au conservatoire, et qui m'a entendu jouer, et mon père n'était pas tout à fait décidé ou sûr qu'il allait me laisser aller au conservatoire. Moi, je l'avais plus ou moins décidé sur les conseils de mes professeurs de piano. Et Carlo Van Est a dit à mon père, « Écoute, si ta fille ne va pas au conservatoire, qui irait au conservatoire ? Voilà, laisse-la faire. » Il ressentait sans doute aussi que j'avais... Voilà, sans doute à développer quelque chose, voilà. Mais je n'avais aucune idée, comment dire, j'avais aucune idée de carrière musicale ou de quoi que ce soit. Je suis rentrée au conservatoire. À ce moment-là, c'était aussi une très grosse remise en question, parce que je trouvais que je ne veux pas être trop négative, mais que je ne recevais pas ce que je voulais recevoir au niveau musical. Mais en même temps, je rencontrais d'autres musiciens, on déchiffrait ensemble, on faisait des quatre mains, il y a eu quand même des rencontres très stimulantes.

0: coup de poing.
1: J'ai pu faire partie de l'Orchestre des Jeunes de la Communauté Européenne au moment de sa création en 1978. Donc je n'étais plus toute jeune, j'avais quand même une vingtaine d'années. Mais voilà, j'ai fait partie de cet orchestre qui a été dirigé par Claudio Abbado et où je me suis retrouvée entourée de 130, on était 130, 135 musiciens. Moi, je jouais les parties de clavier, du Celesta, ou voilà. J'avais toujours rêvé de faire partie d'un orchestre, moi, de ne pas être... Parce qu'être solo piano, c'est quand même... C'est lourd à porter. Et je n'avais... Oui. Et j'ai jamais eu cette ambition-là, ni ambition, ni désir. Je ne sais pas comment... Après, ben, le fait d'avoir commencé le piano, j'ai jamais travaillé d'autres instruments que le piano, donc j'ai continué sur ma lancée en découvrant

0: qu'il y a vraiment des exigences professionnelles que je ressentais déjà chez des musiciens beaucoup plus jeunes que moi, puisqu'on pouvait faire partie de l'orchestre à partir de l'âge de 14 ans.
1: Oui.
0: Donc il y avait des jeunes entre 14 et 20, 21 ans. Et il y avait des sessions d'orchestre pendant 15 jours, 3 semaines, avec des répétitions et ensuite une tournée, des tournées internationales. Moi, j'y étais deux fois. J'y étais en 78 et en 80. Mais surtout que la première œuvre que j'ai pu jouer à ce moment-là avec l'orchestre, c'était la 6e symphonie de Gustav Mahler, où il y a un Célesta. Et donc, en fait, la partie de Célesta était un petit peu trop difficile pour être jouée par des percussionnistes, puisque c'est une symphonie... la tragique, hein, comme on dit, mais... où il y a une dizaine de percussionnistes. Enfin bon, c'est un effectif vraiment énorme. C'était vraiment un défi de faire jouer ça à un orchestre de jeunes. Mais c'était... Moi, je ne peux plus écouter cette symphonie sans me retrouver dans ces années, cette année où c'était... J'assistais bien sûr à toutes les répétitions, même si j'avais 3 accords à jouer à certains moments. Enfin bon, parce que naturellement, le Célesta, ben, les moments où il intervenait, il fallait qu'on l'entende, comme c'est un instrument qui est quand même assez faible. Mais c'était vraiment fantastique. Je m'étais acheté la partition d'orchestre, donc je suivais dans la partition ce que je pouvais, mais c'était surtout... Le fait d'être là et d'être entouré de ce son, cette énormité orchestrale, et puis de comprendre comment, en assistant, en étant présente aux répétitions, de comprendre, parce qu'on avait des répétitions par groupe d'instruments, naturellement, donc on n'était pas toujours tous les musiciens réunis, et de comprendre comment on équilibre vraiment le travail de l'orchestre, c'était vraiment très intéressant, vraiment très... Oui, alors la deuxième fois, ben, j'avais des parties de clavecin à faire dans une œuvre contemporaine, mais aussi un continuo dans un double concerto de Bach où l'orchestre était en plus petit effectif, et puis aussi du Célesta dans le Mandarin merveilleux de Bartok. Il y avait une pianiste qui faisait la partie de piano, moi je faisais le Célestin. Enfin, ce qui est extraordinaire, c'est d'être vraiment à l'intérieur de l'orchestre. Et ça ouvre les oreilles. Et même quand j'avais mes petites parties à faire, il fallait que j'écoute, parce que même si on me faisait signe, et en général, je savais exactement. D'ailleurs, j'ai une petite anecdote. En répétition, c'était une pièce contemporaine. Je crois que c'était une pièce pour alto et orchestre où il y avait une partie de clavecin. Bon, moi, je ne suis pas claveciniste. Et à un certain moment, il y avait un cluster à faire Et on était en répétition. Et c'était Abado qui dirigeait. Et donc, un cluster à faire sur un clavecin, ça s'entend quand même. Et puis, moi, je voyais Abado, il était occupé avec ci et ça, il dirige. Et je me dis, bon, je compte les temps, c'est là que je dois faire mon cluster. Mais il ne me fait pas signe. Mais tout d'un coup, je fais mon cluster en me disant, est-ce que c'est le bon moment, est-ce que c'est pas le bon moment. Et puis je le vois qu'il sursaute parce qu'il s'y était pas préparé, parce qu'il l'avait. Et puis il m'a fait ça. Il m'a fait son pouce en disant, super.

avec l'Orchestre des Jeunes de la Communauté Européenne, c'est la seule expérience dans l'orchestre. Oui, on m'a demandé une fois de remplacer une fois ou l'autre, mais je n'ai jamais été attitrée dans un ensemble. Voilà, j'ai jamais eu un ensemble. Quand j'étais beaucoup plus jeune, j'ai beaucoup joué en duo avec un clarinettiste qui malheureusement est décédé assez jeune, mais enfin voilà, puis on a arrêté de jouer ensemble, on a fait pas mal de répertoires ensemble, et c'est vrai qu'on avait des sensibilités qui étaient assez proches, donc j'ai eu des partenaires, mais pas au point de former des groupes, un trio, ou un...

0: voilà, ou un duo. Mais je suis toujours en projet de jouer avec d'autres, en plus de mes projets personnels solo. Ça oui, et j'y tiens de plus en plus. Pendant tout un temps aussi à l'académie, ben, j'étais accompagnatrice, j'ai pas seulement donné des cours de piano, donc j'accompagnais les cours de chant. Je sais qu'au début j'accompagnais, c'était avec un prof de chant, mais qui avait des ambitions mais extraordinaires avec ses élèves au niveau de l'académie, qui a monté des mouvements de Così fan tutte, Mozart et tout, et qu'on faisait un acte entier, enfin, qu'on a monté. Et c'est, pour moi, ça a été une expérience fantastique. J'aimais beaucoup. J'aimais vraiment beaucoup accompagner. Et puis je me suis plus concentrée, ça a évolué comme ça sur le solo aussi, et dans l'enseignement j'ai arrêté, mais aussi parce que voilà, j'avais envie d'être plus responsable d'une classe d'élèves.
1: Ceci n'est pas un entretien d'embauche.
0: J'ai commencé à enseigner tout de suite, moi, une fois que j'ai eu mon diplôme au conservatoire. Et c'est vrai qu'une fois qu'on commence à enseigner, ben, on se retrouve avec un emploi du temps qui est très régulier, structuré et organisé, enfin, et contraignant, bon, fatalement, puisque c'est toutes les semaines, c'est les mêmes horaires et tout. Je continue à suivre des cours et j'ai toujours continué plus ou moins à me perfectionner, mais je n'avais pas vraiment l'idée de me dire j'ai envie de faire plein de concerts ou par exemple des concours. Je n'ai jamais fait de concours internationaux. J'avais fait le concours, ce qu'on appelait à l'époque le concours du Crédit Communal, qui est devenu le concours Belfius, Dexia et tout ça, enfin bon, qui était au niveau national belge.
1: Circuit fermé.
0: Un projet et auquel je repense maintenant qui a été important, c'est au moment où j'ai acquis un nouveau piano, qui a été en fait mon premier piano à queue et qui a été un piano Bechstein, qui était un assez vieux piano, mais qui avait une sonorité tout à fait magnifique. Et ce Bechstein que j'ai acquis, tout d'un coup, je me suis dit, mais j'ai... C'est l'instrument qui m'a donné envie de jouer d'autres œuvres. On peut très bien le comprendre quand les violonistes, violoncellistes, en fait, on acquiert tout d'un coup, on a l'instrument qui parle. Et souvent, c'est l'erreur qu'on fait avec les pianistes. Hein. On dit, ah, mais de toute façon, il suffit d'appuyer la touche, le son est là. Enfin, c'est banal. Mais on fait son son. On le fait avec son corps, on le fait avec son imagination, on le fait avec ses recherches, et c'est vraiment, le son n'est pas là parce qu'il y a une touche. Non. Il faut le chercher, ce son, il faut l'articuler, on va chercher en profondeur, il faut trouver le geste, il faut trouver le corps du son, le cœur du son, comme disait Chelsea. Et c'était aussi un compositeur dont j'ai joué quelques œuvres, Jacinto Chelsea, et où il parle justement de cette recherche du cœur, le corps, le cœur du son. Et donc, en ayant acquis ce Bechstein, j'avais envie de jouer du Chopin. Voilà, et c'était magnifique. Et donc, j'ai fait... à ce moment-là, on a réalisé un spectacle avec une amie récitante autour de Chopin et Georges Sand. Que des nocturnes de Chopin. J'avais un besoin d'entrer dans cette intériorité de la musique, mais qui n'était pas toute seule. Il fallait qu'elle soit accompagnée d'une vie qui était racontée parallèlement, et c'était la vie de Georges Sand, et j'ai envie de reprendre, voilà, c'est un de mes petits projets maintenant, parce que ça a été il y a plus de 40 ans, hein, donc je parle de choses très anciennes, mais ça a été une étape importante pour moi de me dire, c'est vraiment un projet personnel, c'est quelque chose, j'étais pas seule à le réaliser. Et je pense qu'à l'époque, il a eu son petit succès, justement, ça a ça a plu et de trouver des lieux qui convenaient à ce genre de spectacle, on dirait un petit peu de salon, mais on l'a quand même fait dans des salles, mais qui crée une intimité en fait, d'écoute et qui recrée tout un contexte naturellement historique autour des deux personnalités, Chopin et George Sand, et de la musique.

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1: J'ai eu l'idée en 2015, qui était l'année de commémoration du centenaire du génocide des Arméniens, puisque je suis d'origine arménienne du côté de mon père. J'ai eu l'idée de faire un concert avec des jeunes compositeurs d'Arménie. On m'a refilé plein de partitions, j'ai été en contact avec des jeunes compositeurs arméniens d'Arménie et qui m'ont envoyé des partitions et tout. J'ai fait un choix et je me suis dit que dans ce cadre-là, ce serait bien de demander à un compositeur belge s'il avait l'idée d'écrire une œuvre pour piano dans le contexte de ce projet-là. Et je me suis adressée à Claude Ledoux, dont j'avais déjà entendu une œuvre où il avait fait une citation de musique arménienne, en fait, qui était son concerto Aïl pour clarinette et orchestre, qui a été créé à Liège. Et Claude a répondu présent tout de suite. Il m'a écrit une très, très, très, très belle pièce et que j'ai créée à l'occasion de ce concert avec d'autres jeunes compositeurs, y compris un compositeur arménien qui vit en France, qui est franco-arménien, qui est Franck Yeznikian, et donc il avait écrit une œuvre pour piano et bande électronique, voilà, qui est une sorte d'hommage à Comitas, qui est le grand maître musical de la tradition arménienne. Hein, donc, tel un ange noir sur la neige, c'est une œuvre de Franck Christophe Yeznikian, donc avec sa bande électronique, et c'était vraiment une très très belle expérience de concert. Et ensuite, en fait, après 2015, en fait, j'ai eu envie, je me dis, mais je pourrais demander à d'autres compositeurs belges, si c'est venu un... De nouveau, c'est pas venu comme un projet, c'est pas comme un but en soi, c'est par rencontre. Parce que j'avais aussi demandé l'année suivante ou cette même année-là, 2015-2016, à Jean-Luc Favchamp de poursuivre l'écriture de petites pièces qu'il avait commencé à écrire, qu'il appelait des enfantillages. Donc il a écrit, à cette occasion-là, il a écrit une pièce, il m'a dit, écoute, elle sera peut-être un petit peu difficile, mais vois si tu peux la jouer ou quoi. Et il a donné à cette pièce le nom, le titre assez évocateur de Tête de Turc. Et Tête de Turc était censée être jouée le 24 avril, jour du concert des élèves. Et le 24 avril est la date de la commémoration du génocide des Arméniens. Après, Jean-Luc m'a dit, mais tu sais, je ne vais pas en rester là, j'ai envie d'écrire des feuillets d'Arménie et j'ai envie d'écrire un cycle de pièces consacrées à l'Arménie. J'ai dit, mais... Et donc, voilà comment sont nés les feuillets d'Arménie. Et au fur et à mesure, Tête de Turc, finalement, a été changé en rafle, justement, il a donné ce titre-là, donc il a retravaillé un petit peu, il a reconcentré un petit peu la pièce et il n'a pas gardé ce titre-là qui était quand même un petit peu provocateur à l'envers, je dirais. Jean-Luc m'avait fait comprendre que justement, il aimait bien jouer sur les mots, mais là, il y avait quand même une petite ambiguïté. Et puis là-dessus, eh bien, un autre ami, Jean-Pierre Deleuze, il me dit, mais moi, la tradition arménienne, mais ça me touche tellement, cette musique, etc. J'ai envie d'écrire aussi une pièce. Donc lui, il a écrit un triptyque qui s'appelle Hayastan. Hayastan, ça veut dire Arménie en langue arménienne. Et ce que je trouve fantastique, c'est que ces trois compositeurs qui ont fait l'objet d'un disque, ils ont chaque fois pris le parti d'une vision différente. Je dirais Claude Ledoux, il est plus dans son imaginaire de l'Arménie, parce que c'est saveur de pierre et de miel, hein, c'est le titre qu'il a donné. D'abord, il avait mis saveur d'Arménie, puis il a mis pierre et miel, avec ces contrastes de douceur et de dureté de la pierre, et c'est l'image qui se faisait de l'Arménie. Jean-Luc Fafchan, lui, ses pièces sont plus concentrées, donc c'est quatre pièces de Feuillet d'Arménie, et il a choisi d'avoir chaque fois des thématiques liées à la, je veux dire, à plus l'actualité politique, en fait, une incidence, donc les rafles, le désert de sang, puisqu'il y a eu des déportations, les noms qui ont été effacés, on n'a pas retrouvé trace. Et puis la dernière pièce dans le CD, c'est Ce qu'a vu Comitas, qui pour moi est aussi une pièce absolument, comment dire, unique. Elles sont toutes uniques, mais celle-là particulièrement, parce que je trouve qu'il est arrivé à créer en finale du cycle quelque chose. Ce qu'a vu Comitas, c'est un petit peu le désastre du monde, puisqu'il en a réchappé, mais beaucoup de ses amis n'en ont pas réchappé, et qu'il est arrivé à créer une tension dans la durée et en même temps quelque chose d'extrêmement pur, parce qu'il y a un ostinato. Il y a un ostinato qui tient à la main gauche, toujours avec un même rythme qui est un petit peu décalé par rapport à la pulsation, sur laquelle il a inventé une mélodie qui fait penser au doudouk, le doudouk arménien, instrument traditionnel extrêmement émouvant. Et Jean-Pierre Deleuze, il s'est attaché, et ça j'ai trouvé d'une force aussi tout à fait unique et incroyable. Vraiment, Jean-Pierre, lui, il s'est inspiré de mélodies traditionnelles. Donc il a inclus dans la première et la troisième pièce. La deuxième, elle est entièrement de sa composition, mais il a inclus une mélodie religieuse et à la fin une berceuse, dont qu'il a entendu chanter, et donc il en a refait une écriture pianistique. Il fallait quand même le faire, parce que souvent dans le chant, il y a aussi tout ce qui est ornementation, etc. Et puis en inventant un accompagnement, et puis tout un côté aussi dramatique de la pièce, parce qu'au départ, il fait entendre comme des perspectives de résonance, vraiment, il dit, sa première pièce c'est la cathédrale d'Annie, donc il revit dans cette ville d'Annie l'idée du volume sonore d'une cathédrale qui visiblement avait une acoustique, d'après les témoignages, tout à fait particulière et énorme. Et donc il crée des sonorités vraiment extraordinaires, et puis petit à petit il y a l'introduction de cette mélodie qui est religieuse, qui est d'inspiration religieuse, qu'il a entendue sur des enregistrements que je lui avais prêtés. Une autre rencontre qui s'est faite et qui m'a engagée moi-même personnellement, j'ai rencontré une jeune violoniste qui s'est engagée il y a une bonne quinzaine d'années et qui est partie enseigner en Palestine, à Ramallah, au conservatoire. Elle me dit, mais viens, en été, il y a des activités musicales qui continuent, tu pourras donner des cours. Et donc j'y ai été une fois, et puis j'y ai été deux fois, et puis j'y ai été trois fois, et puis j'ai même été à Gaza pendant remplacer un professeur en congé de maternité. Et ça donne aussi un sens à mes activités musicales. Alors, c'est plus l'idée du partage dans une situation quand même de pays. C'est pas seulement parce que c'est la guerre et que c'est dangereux, mais où on sent qu'il y a une envie d'échange et où il y a vraiment une urgence d'apporter quelque chose. Et je trouve que ça relativise beaucoup de choses par rapport à notre entre guillemets, confort, même si on n'est jamais confortable quand on est musicien, parce qu'on est toujours sur la brèche, hein, à préparer des choses, à découvrir des nouvelles œuvres. Et je suis très, très admirative de tas de musiciens qui sont comme ça, en train de produire des tas de nouveaux enregistrements, et qui ont des curiosités bien plus larges que les miennes, ça, certainement. Mais voilà, c'est quand même une chose, et j'espère y retourner, j'y étais encore l'été dernier, mais bon, et je pense que maintenir des liens et dire qu'on existe dans le sens d'une fidélité aussi, voilà, on va préparer maintenant un concert pour le 18 mai, que je l'ai déjà réalisé une ou deux fois, bon, dans des petits contextes, mais peu importe, que j'ai intitulé « Contre l'effondrement ». C'est aussi l'effondrement climatique, en fait, donc tout ce qui est écologie et tout. Et donc, j'ai eu l'idée de rassembler des musiciens, dont un joueur de doudouk, dont une chanteuse arménienne, et de jouer des musiques qui nous font du bien. Voilà. Et des musiques qui font du bien au monde. Donc, il y a des berceuses, il y a des chants d'amour, il y a du Schubert, il y a les épigraphes antiques de Debussy, il y a un chant palestinien, enfin voilà. Et puis, il y aura des textes qui seront lus de témoignages de Gaza directement d'une personne qui est en contact continuellement, qui a vécu là-bas pendant des années.
0: Pendant cet entretien, nous avons écouté des extraits de « La Vierge de Friedeck » de Leos Janáček, « Piano Work, Uninterrupted Illumination » de Ruben Antonian, « Back to the Voice » et « Feuillet d'Arménie, ce qu'a vu Comitas » de Jean-Luc Fachan, « Brin de Bruyère » à Witold, « In Memoriam » Witold Lutoslavski, « Jeu avec l'infini » Marta Ligaturaya, et « Adieu » à Andras Willem de Georgi Kurtag, « Anubis » de Gérard Griset, « Paso », le troisième des trois caprices de Maurice Ohana, « Cinque Preludi » de Paolo Ricci, « Poème élégiaque » de Jean Isaïe, « La deuxième symphonie « Résurrection » de Gustav Mahler, « Krunk » de Comitas, « Ayastan Tigranakerk, cité mère enfouie » de Jean-Pierre Deleuze, Saveur de pierre et de miel de Claude Ledoux et Tel un ange noir sur la neige de Franck-Christophe Jesnicki.

Question of Creation, c'est fini pour aujourd'hui. Prochain épisode, Sarah de Vries, soprano.

Y a quelqu'un? Est-ce qu'il y a...

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0: On est là. Bonsoir à tous. J'ai coupé trop tôt. Voilà, je commence déjà bien. J'ai trop chaud. Je suis la sauvage. Désolée. Je vais pas me répéter. C'est pas une nouveauté.
1: Tu es une sauvage.
0: Et quel calor.
1: Calor. Caliente.
0: Voilà, vous êtes sur les ondes de Radio Panique 105.4 FM ou sinon radiopanique.org ce soir. C'est Ben Zeten. Je vous mets notre jingle.

0: Bonsoir, bonsoir, c'est Ben Zaiten. Comme tous les quatrièmes samedis du mois, on prend la place, on s'installe, on partage avec vous nos sélections, on vous parle un petit peu d'actualité. On a une invitée ce soir qui va mixer, si c'est pas
1: tout
0: vous
1: tout
0: ça.
1: Tout à fait, bien sûr.
0: Ah, c'est très chaud. Mais avant tout ça, histoire de vous donner encore plus chaud, le petit morceau d'ouverture. Barbados, c'est Omari Remix et c'est Get Beat. Bam!

0: Gibbit, pourquoi tu te marres? Barbados, un remix de Oh Marie. C'est un morceau super été, super festif.
1: Super festif, super estival, super chaud, super caliente, super...

0: On est là avec vous jusqu'à ouh, pas d'heure. Enfin, si, à mon avis, on va pas la faire super longue parce que.
1: Parce qu'on va mourir.
0: On est dans un four.
1: On va mourir.
0: On finit par un set de Isabelle ce soir qui a bien accepté chaleureusement de venir nous rejoindre.
1: Chaleureusement, c'est moi qui vais partir.
0: Je vais pas lâcher l'affaire.
1: La
0: On va partager avec vous deux, trois petites informations, pas grand chose. Notre petite sélection, ce qu'on a trouvé, là, comme là maintenant, la petite sélection de maintenant. Et je commence avec un sujet qui est totalement dans l'air du temps, du moment, de l'instant.
1: De l'instant.
0: En fait, j'ai vu passer sur une Facebook. une petite vidéo reportage en fait de gens qui sont en train de paniquer. Pourquoi? Parce qu'avec cette canicule, quel est le premier outil DJ qui pâtit de la canicule?
1: Bah, l'ordinateur.
0: Avant qu'il y ait un ordinateur, je te parle de DJ.
1: T'as le mix?
0: Le vinyle.
1: Ah oui, ça font. Oui, ça. Oui, mais que...
0: Le vinyle. Donc voilà, je vous invite à regarder ce petit reportage interrogatif. Enfin, c'est très court, hein, c'est moins de 2 minutes, donc ça
1: va. Non, mais c'est vrai, la chaleur fait que ton vinyle peut onduler ou peut. Enfin, ouais.
0: Voilà, donc le conseil qu'on vous donne, s'il vous plaît, ne mettez pas votre vinyle au frigo. Ça sert absolument.
1: Oui, en plein soleil, j'ai envie de dire.
0: Voilà, c'est surtout ça. Il faut éviter qu'il soit au soleil. Déjà, ouais. La pochette va se délaver de 1 et de votre vinyle va être foutu.
1: Complètement. Il va être floué, on va dire.
0: Voilà, il faut le mettre dans une pièce. À l'ombre, j'allais dire, mais une pièce fermée, c'est tout, quoi. Pas besoin que le soleil tape dessus. Voilà.
1: C'est plutôt ça, oui.
0: Donc,
1: ça,
0: congélateur, frigo, oubliez-moi toutes ces bêtises, s'il vous plaît.
1: C'est quand même un choc thermique, j'ai envie de dire.
0: Non, c'est pire que ça, quoi. Voilà, donc on va continuer avec le morceau d'après, ou alors une de tes sélections.
1: Comme tu veux, comme tu veux.
0: Moi, j'ai envie, là, le From Body to Body.
1: Il est un peu dark, hein.
0: Il est un peu d'âge.
1: Minimal, mais j'adore.
0: Eh ben, tu sais quoi, avec cette chaleur, on y va. Allez, sans hésitation.
1: Ok. Welcome to the hell, j'ai envie de dire.
0: Maynard, well, from body to body. Ah ouais, c'est ta roulette, hein.

0: sélection de Sandra.
1: Wouhou.
0: Maynardville.
1: From body to body.
0: Ouais, dark, c'est vraiment dark. Hein.
1: J'aime bien.
0: Oui, vas-y, vas-y, exprime-toi, vas-y, parle.
1: Je trouve très. C'est comme une ascension, tu vois, genre en boucle comme ça, que t'arrives pas. Genre une montée que tu fais, mais que tu répètes en boucle.
0: Je voyais pas ça dans le sens de la montée, mais je vois bien le terme de boucle.
1: Tu vois ce que je veux dire?
0: Je le voyais pas dans le sens là. Mais je comprends la boucle. Voilà, bon, chers amis, sachez que. Ouais, je laisse en fond quand même. T'as vu, je laisse comme en fond. Hein, donc, voilà. Vous êtes toujours avec nous. Vous êtes sur les ondes de Radio Panique 105.4 FM ou sinon sur radiopanique.org. C'est Benzeten, c'est la guerrière émission. Je voulais aussi vous. L'été n'est pas encore vraiment. Enfin, aussi, on est bien dedans, bordel.
1: On est dedans. À partir du 21 juin, je pense qu'on peut dire que le solstice d'été, machin, et tout, tu vois, les nuits vont commencer à raccourcir.
0: Moi, j'ai deux, trois petites informations, news par rapport à Détroit.
1: Détroit.
0: Figurez-vous qu'en septembre déjà, tu vois, c'est la technoparade.
1: Ok, ah oui, juste.
0: À Paris, c'est la technoparade à Paris. Juste. Et franchement, ça faisait tellement longtemps, j'ai un moment d'hésitation et de doute, j'avoue.
1: Oui.
0: Et ben, figure-toi que le deuxième
1: morceau tourne. J'entends.
0: Oui, je sais pas, oui, pardon, voilà. J'étais bien partie dans mon truc, tu vois, et le côté hypnotique, tu l'oublies,
1: oui, voilà,
0: quoi.
1: Voilà, exactement. Voilà. C'est un peu le principe.
0: Ouais, bah, il m'a eu, quoi. Donc, je disais, voilà, la technoparade. Donc, si vous voulez, ils ont invité la ville de Détroit à avoir leur propre char pendant la technoparade à Paris. Voilà, donc ça, c'est déjà.
1: Je serais curieuse de voir dans le sens où Détroit, justement, par rapport au lieu, ou même ce qu'ils ont fait de certains sites industriels, justement, ils se sont un peu servis de ce côté industriel des années 80 et tout ça. Enfin, je suis curieuse de voir comment ils pourraient transposer ça.
0: C'était un article de Durby, une de mes sources que j'adore. Donc n'hésitez pas, je vous remettrai les petits liens dans le postage des informations. Et la deuxième information qui concerne justement Détroit, figure-toi qu'il y a aussi une exposition, mais bon, c'est pas ici, c'est aux États-Unis, c'est d'Amérisme. C'est une exposition qui s'appelle Respect the Architect, Mouvement 2026. Je sais pas si tu as vu passer.
1: J'ai pas vu passer, mais ça me fait penser. Comment il s'appelle ? Je sais pas si c'était Derrick May.
0: Oui, c'est possible.
1: Ou en fait. Kenny Larkin, un des deux. Il parle dans garage comme ça. Mmh. C'était dans un reportage sur Détroit justement que j'ai vu il y a des années, où le gars explique qu'ils sont dans un ancien garage, mais qu'ils en ont fait un théâtre.
0: Ouais, mais c'est en fait
1: genre de délire où ils sont servis des architectures.
0: Non, là en fait, si tu veux, c'est une exposition qui fait un caméo de tous les différents artistes de Détroit qui ont marqué, en fait, ce sont les héros quelque part.
1: Musicalement ou
0: de la musique électronique, en fait. Vraiment ceux qui ont eu un impact fort sur la musique
1: électronique. Donc Derrick May, Kenny Larkin, Vince Anderson.
0: Tout à fait. Voilà. Donc l'article, vous pouvez le retrouver sur le RAdvisor et il y a justement une photo de tous les artistes concernés. Moi, je vais pas mettre son deuxième morceau, mais je vais mettre celui-ci. Moi, Philippe, c'est Phoenix, Mouvement et Team Taste.

0: Blanc et Team Taste. Ouais, ça va, c'est juste. Feel it. Ah. Et donc, comme je vous le disais en début d'émission, ce soir, ça, c'est la dernière de la saison.
1: Oh.
0: À quoi nous aussi, on a besoin de sortir le maillot et de bronzer un petit peu.
1: Oui.
0: Enfin, essayer, espérer.
1: Plus que ça.
0: C'est toujours Benzeten, la guerre des émissions. Moi, je voulais aussi, j'ai retenu ce que j'ai retenu cette semaine. J'ai vu passer sur le Combini une petite interview d'une DJ qui s'appelle Mayu Pichu. Et j'ai trouvé ça super intéressant parce qu'en fait, elle, ce qu'elle veut développer, elle a créé un collectif pour mettre en avant aussi tout ce qui est un peu exclu, on va dire, de la scène, en fait, du DJing. Et son collectif a vocation à apprendre, à mixer aussi. Enfin voilà, j'ai trouvé la manœuvre très sympa, très ouverte.
1: Partage,
0: donc, voilà.
1: partage.
0: Combini, Mayu Pichu, DJ française à tenir à l'œil. Petit instant de culture maintenant. Si jamais vous avez l'occasion aussi, sachez que depuis le 31 mai, Björk fait une exposition d'immersion dans la Galerie Nationale d'Islande à Reykjavik, c'est une exposition qui s'appelle Echolalia.
2: Waouh!
0: Et elle se tient jusqu'au 20 septembre. Je vous assure, hein, je me suis dit, je m'entraîne pas. Je me suis dit, je la fais comme ça, sans m'entraîner.
1: Ouais, enfin, à chaud.
0: Ouais, franchement, je regrette pas parce que je me suis entraînée, ça aurait tout donné sauf ce qu'il fallait, quoi. Évidemment. J'ai vu aussi sur Devu un tout petit article qui est tout à fait touchant, vraiment, qui dit que voilà, eh ben, faute de budget, les Français vont de moins en moins aux concerts et aux festivals. Après, ça rejoint les discussions qu'on avait depuis Guélapa, qui dit que s'ils vont mettre les prix trop fort, ben, les gens ne sortent plus. Là, ça commence à se voir vraiment et à se ressentir. Enfin, c'est compliqué pour tout le monde. Voilà, donc c'est pas grave, vous n'êtes pas obligé d'aller au festival. Poussez les meubles du salon, nous on est là, on vous
1: exactement.
0: Ambiance, on est là, on fait ça pour vous.
1: Je bouge ton fauteuil.
0: Tu bouges mon fauteuil. Voilà, et alors j'ai vu aussi une autre petite, une petite vidéo sur Instagram qui non seulement m'a fait mourir de rire, mais en fait elle m'a fait me poser la question.
1: Dis-moi tout.
0: Cette demoiselle est là, elle a invité un show radio et donc elle fait voilà, elle fait en fait voilà, vous m'invitez pour mixer, enfin voilà. Mais est-ce que je suis un disc jockey? Parce que disc jockey dedans un disque, tandis que là elle c'est USB et donc c'est plutôt une USB jockey.
1: Ok, pas, ouais, pas jockey. Mal, pas mal, ouais.
0: Enfin voilà, c'était,
1: ouais,
0: c'était super drôle, enfin je trouvais ça très drôle, mais voilà, ça pose aussi la question, c'est pas faux, l'évolution finalement du métier de DJ, est-ce que maintenant on devrait changer de nom?
1: Moi je pense, bon c'est personnel, moi je pense pas dans le sens où on est là pour mettre la musique en avant déjà, pas nous-mêmes mais la musique en avant, et on est là pour ambiancer, c'est ça le rôle d'un DJ, que ce soit par quelconque interface, on a envie d'entraîner les gens dans notre dans l'histoire qu'on va leur raconter, et voilà quoi, au service de la musique bien entendu, toujours au
0: tout
1: service de la musique quoi.
0: Ah là là là là, eh ben, au service de la musique. On va mettre ton deuxième morceau. J'ai vu encore Alphex Twin.
1: J'aime beaucoup, mais j'aime beaucoup aussi. Là, je trouve qu'il est vachement Pumpy Dub.
0: Pumpy Dub, on l'a pas déjà, on l'a pas déjà entendu.
1: Peut-être.
0: Je me demande en fait.
1: Je suis pas certaine.
0: Ouais.
1: Je sais pas.
0: Je vais pas rechercher dans les archives. Je te le dis tout de suite.

0: Analogue Eleven. Alphex Twin.
1: Ouhou.
0: Mais c'est vrai qu'il est pompé d'up, hein.
1: Il pompe d'up, t'as vu, hein.
0: J'étais bien pompé d'up.
1: L'ambiance.
0: J'ai oublié l'information importante tout à l'heure quand je vous ai parlé de l'exposition de Björk et Konola. En fait, c'est parce qu'elle arrive à Paris. Voilà.
1: Voilà.
0: Pas besoin d'aller aussi loin, aussi loin. Voilà, Sandra, un complément d'information
1: pour
0: nous.
1: Oui, un complément. Et je m'ai trompé, pardon. C'est pas un garage qu'ils ont transformé en théâtre. C'était un théâtre au départ qui... dont ils ont fait un garage. Mais donc, c'est le reportage s'appelle Universal Techno en 96. Ce documentaire est à voir pour comprendre comment Détroit s'est imposé en tant que ville pionnière de la techno, grâce à des discussions entre les piliers de ce style que sont Derrick May, Mad Mike, UR, je veux dire, en Underground Resistance, et Juan Atkins. Ce film de 1 heure permet de comprendre le rôle de la situation socio-économique de la ville brisée de Détroit dans l'émergence de ce nouveau courant musical qui était la techno. Et ça rejoint un peu ce côté justement artistique où, voilà, ils ont fait un théâtre qui n'a pas fonctionné, ils en ont fait un garage et vice versa. Donc il y a un côté très, très space au niveau de l'architecture. Vous savez, je vois cette émergence socio-économique qui n'est pas du tout artistique, on va pas se mentir, quoi. Et ce qu'ils en ont fait, ben justement, le côté industriel qui a pris le dessus par rapport à l'art et vice-versa. Et c'est, à voir.
0: On vous invite à voir, c'est toujours intéressant de nourrir son cerveau avec ce qui s'est vraiment passé dans le temps et les choses qui sont là, d'où viennent les choses, comment on en est arrivé là. Je pense que c'est intéressant.
1: Et pourquoi comment on le sait, plus ou moins, je pense que c'est pourquoi. Ah oui, j'adore.
0: On va passer, on va pas non plus s'éterniser comme ça. C'est pas
1: parce qu'on
0: a
1: mourir,
0: mais voilà, on a chaud. Le guerrier agenda, moi je propose. Est-ce que c'est pas une bonne idée? Moi je pense que c'est une excellente idée.
1: Lâche tout.
0: Ce week-end, ce samedi soir, par exemple, au Fuse, donc Fuse présente, vas-y, ouvre-toi, à la Room 1, donc c'est Saturday Fuse. Pourquoi ils donnent plus de nom aux soirées au Fuse?
1: Je sais pas, ils donnent juste le DJing.
0: Soir au Fuse, il y a juste le line-up, il y aura dans le line-up, on va trouver la girly Kaiva et on va trouver Maëlle aussi, je sais pas comment j'ai l'appelé.
1: Mais c'est vrai ce que tu dis, mais non, que tu le mets en avant, excuse-moi de
0: tout couper.
1: Enfin, ce que tu le mets en avant, c'est vrai qu'avant, t'avais souvent des thèmes à soirée, que ce soit en fiction, des trucs comme ça, tu vois. Hop, ils présentaient leurs trucs.
0: Maintenant, il n'y a plus
1: de. C'est vrai qu'il n'y a plus.
0: Et pour ceux qui ne sont pas au courant ou qui ont oublié, je vous dis quand même comme ça, c'est quand même le Paradise City Weekend. Par hasard, hein, donc voilà, mais ça je pense que je ne sais pas s'il y a encore des places. Il y a une pléthore d'artistes comme Alicia Berzo, comme Ayana, comme Ava Eva. Enfin voilà, il y en a tout plein tout le long du week-end. Je ne vais pas commencer à faire tout le line-up,
1: c'est un peu
0: compliqué, quoi. Mais si jamais vous avez encore un peu trop chaud, moi ce soir je vous invite à aller à la terrasse. Il y a Carové qui joue. Je ne contrôle plus mes paroles, je suis désolée. Pourtant, j'essaye. Hein.
1: Ouais,
0: super. Donc, la terrasse électro, c'est un free open air. Ça se trouve à Tour et Taxi, si je ne me suis pas trompée quelque part par là.
1: J'ai peur de m'avancer. Mais je pense que.
0: Je ne sais plus. Enfin, bref, vous trouverez les informations sur Facebook. Et donc, il y aura Caravé derrière les platines. Elle ne sera pas toute seule, mais voilà. Ce qui nous intéresse, c'est elle. Et puis, il y a aussi un nouveau bar qui va ouvrir. Là, c'est du côté de la Bourse, qui va s'appeler le Vortex, et c'est Girl Like Us qui lance l'ouverture de ce bar.
1: Mais le Vortex, moi j'ai jamais mis ça au Vortex. Enfin, en tout cas, excuse-moi. Je vois. Oui, yep.
0: Non, rien à voir.
1: Oui, non, t'as raison.
0: Donc, le Vortex, c'est le collectif Girl Like Us qui ouvre un espace, en fait, encore un peu plus pour elle, un peu plus inclusive, voilà.
1: Oh, exclusivement donc, féminin au niveau de la musique, ou bien...
0: LGBT, plus, plus, plus...
1: Ok.
0: C'est pour qu'elle ait un peu une scène pour elle, en fait. Et donc, ce sera Maroushka qui sera à l'ambiance musicale. Moi, tu sais quoi, il est temps que j'arrête.
1: Tu bégayes,
0: j'ai chaud, j'ai
1: la bouche pâteuse. Ah, voilà. On est d'accord.
0: Je n'en peux plus. Je vais vous mettre un dernier petit morceau.
1: Je sais pas comment on a fait, mais on l'a fait.
0: C'est mon petit coup de cœur, en fait. C'est mon petit coup de cœur. Il s'appelle Caramel. Et c'est Maestro.

0: gâteau, mon caramel.
1: Comme là, brutalement, il s'est arrêté comme ça.
0: Ça fait 2 minutes, mon caramel. Oh, je me suis
1: fait arnaquer. C'est super court, quoi.
0: En fou.
1: Ouais, fond, quoi. Putain, mes morceaux sont plus longs.
0: Putain, c'est étonnant. Ah non,
1: il s'arrête abruptement. Abruptement, j'ai.
0: Mais exagéré.
1: Genre,
0: quoi,
1: il n'a pas prévenu. Genre, ah, merde, un blanc. Et puis, ouais, on était dedans et on réfléchissait pas. Et voilà.
0: Non, pompe pas que dalle, quoi.

0: va attendre la pluie. Voilà. On va attendre la pluie.
1: On va faire la danse de la pluie. On va mettre. Voilà. Non.
0: Voilà. N'oubliez pas, de toute façon, que même si votre budget vous pousse parfois à espacer les sorties, soutenir les artistes locaux, nos collectifs et nos nouveaux lieux indépendants reste notre plus belle force. Alors prenez soin de vos disques, prenez soin de vos DJ, accompagnez-les, soutenez-les sur la scène et surtout, on se voit où ce mois-ci. Nous, on vous dit bye bye, on vous souhaite d'excellentes vacances.
1: Et prenez soin de vous aussi.
0: Prenez soin de vous aussi, surtout, quoi. De la crème. Crème solaire.
1: Crème solaire, de l'eau.
0: Hydratation maximale. Et donc, nous, on vous offre une petite pause fraîcheur. Ça me tue, ce soir. Une pause hydratation.
1: Dit-elle en riant.
0: Oui, tout à fait. C'est Isabelle qui va reprendre les platines et qui va vous mettre bien. Au revoir, les gens. Bye bye.
1: Au revoir, à dans 2 mois.
0: Oui, à la rentrée.
1: Wouhou.
0: 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C'est Girly, c'est Benzeten. Hein, c'est l'émission qui a pris d'assaut, tout, qui prend d'assaut.
1: Qui prend d'assaut.
0: Tous les 4e samedi du mois, l'émission Saturday Night Panique. Avec nous maintenant pour des bonnes vibes, pour bien finir la soirée, c'est Isabelle au platine. Quand tu veux, ma belle.

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0: 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Écoute, si t'as pas internet et que t'as pas la FM, ah, je
1: dégouline, je me décompose.
0: On a presque fini de cuire, t'inquiète pas, le four est bientôt fermé. Voilà, c'est, on vous laisse encore quoi, une bonne vingtaine de minutes encore avec Isabelle et après on file s'incruster un jardin, un barbecue, une piscine, je sais pas, ouais, du frais quoi. Voilà, bonne soirée, à tout à l'heure.

Biodiversité. Biodiversité. Un safari rituel à la rencontre d'espèces menacées, voire menaçantes.

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